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0: ont été détruits ?
1: Non, il leur reste encore quelques années. Mais justement, il paraît qu'il y a un super truc où ils vont s'autodétruire la tronche aujourd'hui.
0: Ah oui ? Où ça ?
1: L'ordinateur central indique les coordonnées 48 degrés 42 035 nord 021 30 ouest. Vas-y, chope-nous un humain vivant sur place pour qu'il nous explique ce qui se passe.
2: Wow, wow. Mais qu'est-ce que c'est que ce délire ? Je suis dans la nouvelle Nissan Qashqai ou quoi ?
1: Non mec, t'es dans un vaisseau d'aliens.
0: Humain, on t'a fait monter pour que tu nous expliques ce qui se passe entre Belouarnoul, Kramenil, Faverolles, Lonlay et le Tesson.
2: Abrius quoi ? Bah c'est la 29e édition du festival Arsenic avec Bigaranx, Perceval, Sam Coeli, Adèle Castillon et plein d'autres artistes connus dans toutes les galaxies pour celles qui ont des vrais goûts musicaux.
1: Mais pourquoi tu vas pas chanter toi ?
2: Bah parce qu'on anime un direct de 18h à 20h, un plateau radio avec la musicale, l'amicale des radios associatives normandes.
0: Oh, ça me plaît carrément. D'habitude, on est plutôt du genre à démembrer les humains pour les bouillir à l'acide. Mais t'as l'air cool, on peut venir avec toi pour participer à Arsenic ?
2: Bien sûr ! Allez, suivez-moi, on démarre maintenant. Bonsoir à toutes et à tous, vous êtes bien en direct des radios de la Musicale, l'amicale des radios associatives normandes, qui regroupe une dizaine de radios situées un peu partout en Normandie. Nous sommes aujourd'hui le 24 juillet 2026, en direct de la commune de l'Orne, la plus exceptionnelle qu'il soit. C'est Briouze, évidemment, qui accueille la 29e édition du festival Arsenic aujourd'hui et demain. On sera en direct de 18h à 20h. Alors cette année encore, le festival affiche complet. Il sera plein, comme Simon ce soir. Alors, allez, ça commence.
3: On n'est pas sûr de ça non plus.
2: Je vous propose en guise de sommaire d'émission une petite présentation d'équipe. Analou, de quoi tu vas nous parler ce soir ?
4: Eh bien, ce soir, je vais vous faire une petite chronique sur Agathe Plaisance que j'ai pu interviewer, mais bon, je vous expliquerai. Enfin bref, mais au final, on n'entendra pas l'interview. Et après, je m'incrusterai gentiment sur une interview avec toi de Dub Inc. Ouais. Et je m'incrusterai sur une interview avec Tatiana et Louise de Azure. Voilà, parce que j'adore m'incruster.
2: Génial, quel beau programme. Nous avons également Juliana, qu'est-ce que tu nous as préparé ?
5: Moi je vais nous faire une petite chronique sur Briouze, je suis partie en recherche scientifique en immersion totale, une étude, une étude ethnographique presque.
2: Génial, j'ai hâte d'entendre tout ça. Alors nous avons également Margot.
6: Salut tout le monde.
2: Alors Margot, plutôt Édouard Philippe ou Medine ?
6: c'est pas facile mais je me dis là on est là pour la musique donc... On choisit Medine.
2: Ok, on est soulagé, on peut l'applaudir. Pourquoi je pose cette question ? Parce que Margot représente Westrack au Havre, évidemment. Nous avons également Elisa qui nous a préparé aussi un petit truc avec Louise et Chloé.
7: Oui, on est parti à Troyes rencontrer les festivaliers et festivalières et on a découvert plein de pépites qu'on vous présentera ce soir.
2: Trop bien, hâte de les entendre. Nous avons également Simon. Toi, de quoi tu vas parler ce soir ?
3: J'ai préparé un petit jeu.
2: Non.
3: Un petit jeu pour qu'on rigole.
2: C'est génial. On va s'éclater.
3: Dans quelques secondes avec Margot, on va parler avec Sam Coeli.
2: Exactement.
8: Bonjour.
2: Salut. Et j'en profite aussi quand même pour remarquer, pour plutôt parler des personnes de l'ombre, Tatiana et Tony, qu'on peut applaudir, qui sont à la technique ce soir, s'il vous plaît. Allez, sans plus attendre, nous allons accueillir notre premier invité qui sera sur scène ce soir, c'est Sam Coeli.
9: Eh, viens Gontran, on va voir les artistes programmés à Smart Tonic. Oh, regarde là-bas, le concert de Mate-moi ça.
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2: J'adore ce jingle. Bon alors, Margot et Simon, c'est vous qui avez la chance d'interviewer Sam Coeli, donc je vous laisse la main.
6: Ce soir, sur le plateau radio, on reçoit une performeuse hors du commun, une chanteuse, danseuse, mais aussi une réelle plasticienne, l'autoproclamée Queen of Technopop. Hello Sam Coeli, on est hyper ravis de te recevoir, comment ça va ?
8: Très bien, je suis tellement contente pour être ici et prête pour jouer ce soir.
6: Avant que l'on discute de ton nouvel album, Jawbreaker, sorti en début d'année, j'avais envie de revenir un peu à tes racines. Tu as grandi dans une petite ville australienne, dans la banlieue sud de Sydney, et à 8 ans, tu commences la danse classique. Comment est-il
8: 3 ans.
6: Un bébé. Alors, comment elle était, cette Sam de cette époque-là, à 3 ans ? Est-ce que, ou même plus tard, hein, à quoi est-ce qu'elle aspirait déjà ?
8: Ouais, je pense que je suis tellement inspirée par la danse, vraiment. Le musical theater, le character, tellement hyper, like very extra. J'adore la femme avec le gros perruque, la femme comme Wonder Woman, Nina Hagen, le personnage comme ça. Et je pense que c'est inspiré ma musique beaucoup.
6: Oui, tu t'es décrit aussi comme un peu une Jessica Rabbit des clubs, c'est ça?
8: Exactement, parce que Jessica Rabbit, she's sexy, mais aussi Jessica Rabbit dans une rêve, parce qu'elle est un peu trash and like that.
6: Avant de commencer la chanson, tu as poursuivi ton chemin de danseuse dans les quatre coins du globe. Est-ce que tu peux nous raconter un peu cette histoire, cette épopée?
8: The story with my dancers, you mean?
6: Yes.
8: Yeah. So, j'ai chorégraphé tout le concert avec mon danseur Thomas. Il est là pour ce soir. Et c'est un procès tellement naturel pour moi parce que je suis une danseuse professionnelle avant. Et pour moi, la chorégraphie parle comme la musique. La musique dit moi que j'ai fait la chorégraphie.
6: Oui, tu as d'ailleurs dansé dans différents endroits, notamment à Hong Kong, dans des cabarets, etc.
8: Exactement.
6: Et ensuite, la musique, elle est arrivée pour toi en 2020, lors de la pandémie du Covid. Enfermement imposé, salle de spectacle fermée, j'en passe, font que tu décides de te lancer pleinement dans cette nouvelle discipline, la musique, et d'aller explorer ses recoins. Je voulais donc savoir, est-ce que tu as toujours eu cette idée derrière la tête de faire de la musique? Ou bien est-ce que ce sont ces circonstances spéciales du confinement qui t'ont fait avoir le déclic?
8: Oui, je pense que le confinement donnait-moi la chance pour finir ma musique et prendre le risque pour sortir ma musique. And yeah, je pense que je suis toujours une pop star, whether I was doing music or not. And then having that time gave me the chance to finish my songs and perfect my craft.
6: Bah comme je vais répéter en français, pas de souci. Donc comme tu as dit, d'avoir le temps en fait, ce temps imposé, ça t'a permis de concrétiser et d'aller pousser un peu plus loin dans ton travail pour aller chercher du coup la musique et tout ce nouvel univers. Comme on l'a dit donc un peu plus tôt, tu as une formation de danse classique, mais tu as aussi une grande pratique du cabaret. Comment est-ce que ces expériences qui peuvent être assez différentes influencent ton travail d'aujourd'hui?
8: Ouais, dans mon concept maintenant, je suis vraiment inspirée par le cabaret parce qu'avant, j'ai travaillé au Paradis Latin à Paris. C'est cool, je suis une showgirl et j'adore aussi like the Rocky Horror Picture Show et c'est beaucoup l'influence dans mon concept maintenant comme Rocky Horror. Et le classique, donnez-moi la technique pour faire la danse bien. J'ai aussi fait ballroom classique dans le show, un peu the Irish, Gabba aussi, j'adore le Gabba. J'ai allé beaucoup le rave quand j'ai 14 ans en Australie. Rave party s'appelle the Bush Doof. It's like everyone just like gabbering. Donc c'est pour ça aussi mon musique c'est un peu like techno parce que j'ai vu cette vie, I lived that life. Ouais, voilà.
3: Tu pratiques aussi le voguing au sein de la maison Comme des Garçons. Exactement. Est-ce que tu peux nous expliquer ce que c'est le voguing?
8: Ouais, voguing c'est une community, ça s'appelle the ballroom community. Et ça commence dans les années 80, c'est ça, 80?
3: Ouais,
6: c'est ça.
8: Au New York, et c'est les différentes catégories, c'est like Vogue Femme, Old Way, New Way, Realness, Face, Sex Siren, toutes les catégories comme ça, et tu marches le bord, et c'est le judge devant toi, et donne-toi 10 sorts, it's a chop. Et ouais, I'm in the maison comme des garçons, et mon catégorie c'est le Sex Siren and the Face. Et voilà, c'est vraiment une community spéciale, et donne-moi beaucoup de confiance dans ma vie et aussi dans ma musique. Et quand j'arrive à Paris, je parle pas français like, du tout. Et j'ai joint cette maison. Et son langue, j'ai communiqué through the dance and this scene. Does that make sense?
6: Oui, oui.
8: Yeah,
6: oui.
8: Okay, sorry.
6: T'as réussi à communiquer à travers la danse et
8: yeah, yeah. Without ça. Speaking anything, so it was very good to have a scene here, yeah.
3: C'est vrai que tu dis que c'est hyper important pour toi, la danse. Dans le morceau String of Terror, tu dis vouloir danser jusqu'à la mort.
8: Yeah.
3: Vraiment?
8: Ouais, c'est vrai. Quand j'ai petit, j'ai cassé mon pied on purpose. Like I broke my toes on purpose. J'ai dormi dans le grand décor. It's like kind of intense, la vie classique. It's very like hardcore. Yeah. Et je pense, like this training or this way of being like classical ballet, aide-moi beaucoup pour faire la musique parce que quand j'ai décidé, ok, j'ai open Ableton, I'm gonna learn how to make music, I just did it because I was very disciplined. But it's a blessing and a curse. I don't know how you say that in French.
6: C'est autant une chance qu'une malchance.
8: Yeah.
3: Ouais, c'est ça.
6: Un cadeau empoisonné, ouais, exactement.
8: Yeah, it's hardcore, but it's worth it.
6: Oui, la danse classique, ça t'a appris vraiment la discipline, quoi, ouais. D'aller.
8: C'est le même pour la musique classique aussi. Mm. Je connais beaucoup de musiciens qui rentrent la même histoire avec le piano, la personne qui like frappe la main. It's like kind of hardcore.
6: Bah, cette rage, on la ressent aussi à travers ton histoire, parce que quand tu es arrivée à Paris il y a quelques années, c'était très compliqué pour toi. Mmh. Tu as même fait part que tu devais des fois voler dans les magasins car tu n'avais pas assez d'argent. Mmh. Ces moments-là donc, ont dû nourrir vraiment ta rage et de donner encore plus envie de te donner à fond dans la musique, etc. Non ?
8: Yeah, like I'm fighting every day, basically. That's what I'm saying. Yeah, I think, yeah. Au début, c'est difficile, et maintenant, l'art is like connecting with more people, so I'm super happy. I don't know if that's the question, but kind of.
6: Yeah, kind of.
8: Kind of. Okay. If I understood correctly.
6: Vas-y.
3: Ton tout dernier album, il s'appelle Jawbreaker. Mm-hmm. Donc c'est un bonbon assez dur, mastoc, avec un mammouth sur l'emballage. Je sais pas si vous voyez de quoi je parle. Est-ce que ce titre d'album, en fait, tu voulais nous avertir que ta musique, elle sera douce et sucrée comme un bonbon? Mais un peu dur quand même.
8: Exactement. Ça, c'est moi, mon projet dans une nutshell. Like, dur extérieur, tellement badass, Jessica Rabbit dans un rave. J'adore les deux choses différentes, extreme, masculine, feminine, tough, soft. I like to combine them together. So, Jawbreaker, c'est vraiment encapsuler ça.
3: Et pour ce dernier album, tu as travaillé avec Marlon Magnet, donc ancien membre du groupe La Femme. Uh-huh. Comment s'est créée cette liaison artistique?
8: Nous rencontrons at a club, I think, through a mutual friend. Et après ça, au début, we were just supposed to do une chanson. Et quand nous commençons la musique, c'est tellement organique, naturellement magique. Donc j'ai fait deux albums avec lui. Et ce soir, j'ai joué une nouvelle chanson avec un nouveau producteur, pas français. And it's forte aussi, so it's going to be a surprise pour ce soir.
3: Petite exclue pour ce soir.
6: Trop bien.
8: Exactement.
6: Et du coup, on a entendu, il y aura des surprises. Est-ce que tu peux nous en dire un peu plus aussi sur ce qui nous attend sur scène? Peut-être les chorégraphies, un peu les tenues que tu auras avec tes danseurs?
8: What? I don't understand the question.
6: Pardon. Est-ce que tu peux nous en dire un peu plus sur...
8: What's going to happen tonight? Yeah. Oui, j'ai les deux danseurs incroyables. Le costume change, le perruque, le... C'est vraiment fun, mon spectacle. Like, it's just like a fun time. C'est pas sérieux. Tu danses beaucoup. Tu sweat, perspire beaucoup. Ouais, c'est tellement fun. Et la nouvelle chanson aussi. Et voilà.
3: Et justement, quel conseil tu donnerais à des jeunes comme moi qui ont du mal à se laisser aller, à se laisser danser, alors que toi, t'arrives à danser hyper facilement? Comment sortir du regard des autres? Comment danser librement?
8: Ah, ok. Ça, c'est important, en fait, parce que le moment où tu ne peux pas prendre la tête des autres, ton vie commence. Like, when you don't care what people think about you or what you look like, it's very liberating and freeing and honestly will change your life.
3: Wow.
8: I don't know if I can say that in French, but it's what I'm trying to say.
6: Le fait, à partir du moment où tu ne penses plus au regard des autres, c'est très libérateur. Tu commences une nouvelle vie.
8: Exactement.
3: Dernière question, maintenant. Toi qui as voyagé énormément, on l'a dit, à Sydney, à Hong Kong, dans plein de lieux différents, comment est-ce que tu décrirais la campagne normande? Est-ce qu'elle est unique ou elle ressemble à certains paysages que tu as déjà vus?
8: Non, j'adore ici. C'est tellement cool. C'est une beau journée avec le soleil. Le vin, c'est bien aussi. I'll get involved in that. And yeah, it's very beautiful. I'm excited to be here.
3: Trop bien.
2: Et il nous reste une petite dernière question. C'est un peu la question what the fuck. Okay. C'est la chance qui va décider. Donc on te laisse piocher.
8: Oh my god.
2: Si tu as besoin de traduction, okay. Évidemment, tu
3: ça
2: as
3: fait un peu peur.
2: Qui est là.
3: Alors, qu'est-ce que c'est?
8: Ok, ah. Plutôt Philippe ou Catherine? Je pense Philippe.
6: Donc, est-ce que tu connais l'artiste Philippe
5: ouais.
6: Catherine?
5: Oui. Ok. Yeah. I got the joke.
3: Incroyable.
2: C'est aussi le prénom de mon papa et ma maman.
8: Oh, Philippe vraiment Catherine.
2: Oui.
8: Cool.
2: Voilà. Eh bien, un grand merci d'être venu
3: merci beaucoup.
2: À cette interview.
3: Merci
2: beaucoup. On te retrouve sur scène à 20h. Merci également à Margot et Simon qui ont mené cette interview.
3: Quel
2: et voilà, je vous propose d'écouter le dernier banger de Sam Quelly, un titre qui a été clippé, c'est Starlight.

0: Hola, hello, bonsoir, qué tal amigos, amigas, my friends. Vous êtes bien sur les ondes de Polyglot FM. Mais non, je déconne, c'est un prank, vous êtes sur les ondes de la radio, des radios de la musicale. J'ai complètement foiré ma vanne.
1: Mais tu l'as écrit ça ?
0: Je l'ai écrit. Je l'ai écrit. C'est écrit.
2: Et il écrit rire. Entre parenthèses après.
0: Ouais. Ça, c'est complètement faux.
1: Mais quelqu'un peut relire ce qu'il écrit avant qu'on passe en direct.
0: On aurait dû. Bon, je le rappelle quand même, si vous venez de nous rejoindre, on est en direct de Briouze pour le festival Arsonic, la 29e édition, la famille. Et en parlant de famille, Marceau, Analou, tu as rencontré Agathe Plaisance, littéralement à la sortie de ton train. Mais tout ne s'est pas passé comme prévu.
2: Et oui, je vais vous parler d'Agathe Plaisance, un de mes projets préférés de la soirée, que je ne vais pas voir vu que son concert est à 19h et que je serai ici clouée à ma chaise, et dont vous n'entendrez pas non plus l'interview, car même si Agathe a accepté de m'accorder 10 minutes de questions avant ses balances, c'est finalement le vent qui manifestement a plus de choses à raconter que nous, puisqu'il a décidé de niquer tout l'enregistrement de cette interview. Et en parlant de niquer, qu'est-ce qu'il se passe quand on fait des recherches sur Agathe Plaisance sur le web ? Eh bien, on tombe sur un article de Gonzaï intitulé « La folle glaciale de Agathe Plaisance va bien niquer ton automne ». Je vous jure, c'est un article très élogieux. Voilà, la boucle est bouclée. Tout ça pour dire que j'ai quand même envie de vous parler de ce super projet. Donc, Agathe Plaisance, multicasquette, peut-être certains Normands la connaissent de l'École des Beaux-Arts de Caen ou du festival Rock in the Barn dans l'Eure, dont elle est directrice. Des années d'expérience qui lui ont permis d'approcher de nombreux médiums d'expression et de se former en faisant. Elle passe le cap il y a 3 ans pour devenir artiste à son tour et casse tout avec un premier album, Beautiful Damage, une folk dépouillée qu'elle décrit comme sombre, minimaliste, ténébreuse et féministe. Inspirée par l'ambiguïté de notre époque, comme le montre le titre de ce premier album, Canción para Luna, écrit pour une naissance dans un monde rempli de conflits. Sur ce deuxième album, Deep Rest, vous l'avez, qu'elle vient nous présenter aujourd'hui, Agathe prend un virage beaucoup plus électro grâce à sa nouvelle collaboration avec son producteur Arthur Guégan, mais aussi beaucoup plus sombre puisqu'elle nous enfonce dans la tristesse d'événements difficiles tels que la dépression, l'addiction, la rupture, mais une tristesse qui est aussi somptueuse à mi-chemin entre la folk et la musique électronique. Le tout en restant toujours autodidacte, en étant accompagnée uniquement sur la distribution de son album pour garder le plus de liberté artistique possible. Et je vous propose de découvrir ça, Agathe Plaisance, avec le titre Black Haired Boy.

0: Mais qu'est-ce qu'on vient de s'écouter, Analou ?
1: Mais on vient de s'écouter le morceau Black Haired Boy de Agathe Plaisance, mais c'est pas du tout mon morceau préféré de l'album, on aurait dû écouter Swedish Man, donc maintenant vous êtes obligés d'aller écouter, vous allez voir, c'est un morceau magnifique.
0: Voilà, écoutez évidemment après le direct si vous êtes chez vous, parce qu'on a énormément de choses intéressantes à vous dire. D'ailleurs, en attendant l'arrivée de Hades the Planet, j'ai une petite question à mes amis chroniqueurs, chroniqueuses autour de cette table. Si vous êtes déjà venu à Arsonic, quel artiste normande vous a bluffé sur une de ses prestations? Analou, Simon, Juliana, Margot, est-ce que vous avez quelque chose à me proposer?
1: Dominique Février.
2: L'année dernière.
1: Voilà.
2: L'année dernière, c'était cool, ouais.
0: Et oui, ils sont quand même placés sur la camp stage l'année dernière.
3: Si, et c'était du coup un super horaire pour nous. Ah, dis donc, le vent s'est invité aussi, Analou, tu l'as ramené.
1: Le vent s'invite, ben voilà, il a plus envie de, il a plus de choses à dire que nous.
3: Non, du coup, le fait de le voir sur la comm stage, c'était juste l'horaire où on pouvait les voir, parce que sinon, les artistes normands sont plutôt programmés en tout début de soirée, et nous, en début de soirée, on est sur le plateau radio. Mais par contre, à chaque fois, ils acceptent les interviews, et on est super contents, on les a en interview. Et pas en live, malheureusement.
0: Depuis l'arrivée de la comm stage, donc l'année dernière, ou il y a deux ans, les artistes normands clôturent aussi.
3: C'est vrai.
0: Donc on est plutôt sur, en général, de l'électro, de la musique qui... tabasse, si je puis me permettre. Margot, est-ce que toi, t'as des artistes locaux, alors soit que t'as envie de voir, ou soit que t'as vu ici, qui t'ont marqué?
4: Je crois que c'était il y a 2-3 ans, il y avait Victor Devers qui était passé en ouverture du festival, et j'avais vraiment beaucoup aimé. Je connaissais juste un petit peu, parce que j'avais fait une petite interview dans la radio locale de l'époque où j'étais, et découvert vraiment tout son univers, et c'était vraiment génial.
0: Et alors là, tu nous as trouvé un artiste ultra local, un artiste circuit court, puisqu'il vient de Belou en Ulm, à moins d'une dizaine de kilomètres de Briouze. Donc bien joué Margot, bien joué, c'est un sans faute, c'est un sans faute. Analou, Simon, même question.
1: Et bah on va finir ce tour de l'instant promo des artistes locaux, on l'a pas cité, mais c'est Alizar, évidemment, qui lui est au Four Moulin, vu que des fois on le voit aussi faire de la vidéo sur le festival. Mais je me permets quand même d'ajouter que j'aimerais voir la Swag l'année prochaine, voilà, pose ça là.
0: Le message est passé, on va en parler à Xavier, programmateur du festival, qui sera en plateau avec nous demain. Et pour toi, Simon?
2: Bah moi je vais tricher, moi c'est Aurel San.
0: Aurel San. Ok.
2: Passé il y a quelques années.
0: Passé il y a quelques années, ça avait fait complet d'ailleurs.
3: C'était pour les 25 ans ?
0: C'était pour les 20...
1: En 2022.
0: Okay. Je suis moi, bien sûr, t'as peut-être raison. Mais il y avait aussi Riles l'année dernière.
2: Mm-hmm. Riles l'année dernière.
4: Rouané.
0: On l'a loupé, effectivement. Tatiana,
3: je propose qu'on arrête ces plateaux radio.
0: On peut faire ça. Est-ce qu'en attendant Hades the Planet, on peut donner une petite punition à Analou?
1: Oui.
0: Qui,
1: super.
3: Moi, je propose que, tu sais, ces questions what the fuck qu'on a préparées pour les artistes, à défaut d'avoir Agathe Plaisance

0: C'est un peu marrant, enfin bref. Ouais. La question était bof, hein, vraiment.
1: Mais je suis contente que ça tombe sur toi et pas sur quel. Enfin, sur un artiste, en fait, ouais. Finalement. C'est voilà. Très bien d'avoir voilà. Cette phase de test.
0: Crash test.
2: Et alors, est-ce que Hades the Planet arrive? Alors, je crois qu'on a Tony qui est parti la chercher dans les backstage. Oui,
3: ah, elle arrive.
2: Complètement, complètement. Bah, d'ailleurs, j'en profite pour rappeler quand même les radios qui nous diffusent ce soir. On a Westrack au Havre, évidemment. On a Station B à Caen, Radio Pulse à Alençon, Collective à L'Aigle, 666 à Hérouville-Saint-Clair, Radio Coup de Foudre, la radio la plus locale ici à Carouge, Alençon FM. Et puis en différé, on sera sur Radar, Radio Phoenix, Radio Campus Rouen et TST Radio. Alors, Simon, avant d'accueillir notre invité,
4: dis-moi,
2: est-ce que tu sais ce que c'est que une oxymore?
4: Ouais.
2: Ouais. Qu'est-ce que c'est qu'une oxymore pour toi?
4: Une oxymore.
2: Ouais.
4: Une Bah c'est. Non, c'est pas un Pokémon.
2: C'est pas un Pokémon. C'est pas un Pokémon. Est-ce que tu veux que je te donne la réponse?
4: S'il te plaît.
2: Eh bien, c'est une figure de style qui consiste à allier deux mots de sens contradictoire. Je te donne quelques exemples. Je pleure en dansant.
4: Oxymore.
2: Enfin, exactement. Un très bel enterrement.
4: Oxymore.
2: Exactement. Bâtarde sensible.
4: Oxymore.
2: T'as compris?
4: Non. Si, j'ai très bien compris. J'ai très
2: je
4: bien
2: crois
4: compris.
2: Qu'il a compris.
4: Tu as très bien expliqué.
2: Je vous propose un micro jingle avant d'accueillir notre invité. C'est parti.
5: Eh, viens, Gontran. On va voir les artistes programmés à Smart Tonic. Oh, regarde là-bas, le concert de Matt Moissa.
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2: C'était un super jingle, c'est le groupe Matt Moissa, voilà, qui ressemble un peu à Matt Mata d'ailleurs. Mais c'était pas le jingle qu'on voulait mettre, parce que je crois... Attends, il y a quelqu'un qui frappe à la porte, on peut l'envoyer si c'est possible. Eh, hey, mais c'est Hades the Planet qui vient de nous rejoindre en plateau.
7: Salut, vous me réveillez là carrément.
2: C'est pas vrai. Bienvenue.
7: Merci,
2: ici.
7: Merci, bonjour à tous, salut.
2: On est franchement trop ravis de t'accueillir ici en plateau. Alors, on évoquait à l'instant tes deux EP, je pleure. Cette émission, ça va être un bordel.
7: Non, il y a une caméra cachée,
2: clairement. C'était un prank, ils sont tous là. Donc je disais, on évoquait à l'instant tes deux EP, donc Je pleure en dansant et Un très bel enterrement, et ton album sorti en 2025, Bâtarde sensible. Côté musique, on est parfois sur une grosse énergie, parfois sur quelque chose de beaucoup plus doux. Côté paroles, on évoque les joies mais aussi les peines. Alors c'est des oppositions, évidemment. Comme ceci, il y en a plein. Est-ce que c'est la DA d'Hades the Planet? C'est les deux faces d'une même pièce? Est-ce que c'est ça? Et si oui, pourquoi?
7: Je vais dire tout de suite le pourquoi, je ne sais pas trop, mais effectivement oui, c'est ça, ça me représente, en vrai c'est moi, hein, c'est toute la complexité derrière la personne que je suis, je dirais. Et ouais, j'adore m'amuser à la fois avec ma musique, à la fois avec les oxymores, avec le contraste aussi, qui font de moi ma personne, mais qui font aussi, je pense, tout le monde, tu vois. Et ouais, c'est ça, t'as tout dit là.
2: Ok, on est bon. Bon, pour l'instant, on est bon. Si tant est qu'il n'y ait pas de la grosse techno qui arrive sur la prochaine question, on verra, on verra. Alors, on va peut-être revenir ensemble sur l'origine de ce projet artistique. Donc, ça démarre en 2020. Covid, à ce moment-là, tu fais du droit foncier. Eh oui, mesdames et messieurs. Et tu décides de switcher, de retourner la pièce et la lancer pour justement retourner la pièce musique. Est-ce que tu peux nous raconter ce moment-là?
7: Ouais, c'est fou, hein. Ça fait un moment non, que j'avais pas pensé au tout début, mais c'était pas il y a si longtemps en même temps. C'était en 2020, ah oui quand même, 6 ans putain.
2: Ouais, c'est fou. Ans, ça fait 6 ans.
7: Quand même, hein, mine de rien.
2: C'est fou.
7: Ouais, en vrai c'est là que tout a commencé, c'était pendant le Covid.
2: Et ton donc, micro bien précis.
7: Ah oui, excusez-moi,
2: oui.
7: Je m'entends très fort en fait, c'est pour ça.
2: Ah c'est vrai?
7: Pardon. Oui, ok.
2: C'est
7: oui,
2: okay,
7: c'est parfait.
2: Parfait.
7: Donc oui, c'était vraiment pendant la période Covid, période vraiment particulière pour moi, parce qu'en fait, je venais justement d'obtenir ma licence. Ça faisait 4 ans, donc j'étais aux États-Unis en train de poursuivre ça. Et je rentre à Paris juste pour Noël, pour voir ma famille que je n'avais pas vue depuis un long moment, enfin ma famille en France. Et Covid, enfin ce truc dont on entendait parler, ça se concrétise un peu, et là, ils ferment les frontières. Donc j'avais un voyage, enfin j'étais là pour 2 semaines, le temps de retourner bosser. Et en fait, je me retrouve coincée 2, 4, 6 semaines. Enfin, donc en fait, il s'est vraiment passé un moment que je vois un peu comme un blanc, comme une pause dans...

0: dans ma vie où vraiment j'ai pu avoir le temps de reconsidérer un peu toutes mes décisions et la personne que j'étais, et pour la première fois réellement décider de faire ce qui me plaît, parce que il y avait rien d'autre à faire, littéralement enfermé entre quatre murs. Enfin, on connaît, hein, la quarantaine, fallait être là, hein.
1: Ah ouais, fallait être là.
0: Fallait être là, hein, surtout quand t'aimes l'art et tout, surtout quand t'es à Paris, parce que du coup je me retrouve à Paris aussi, pire endroit je pense pour forcément dans mon petit studio, c'était dur. Et donc ouais, comme beaucoup, hein. Et en fait je me dis, qu'est-ce que j'ai toujours voulu faire, vu que les études me prenaient énormément de temps, j'ai jamais pu vraiment me poser cette question. Et puis question de moyens aussi, quand j'avais du temps libre, je taffais à côté, etc. Donc là c'était en mode qu'est-ce que tu vas faire aujourd'hui et demain. Donc je me suis dit, j'ai envie d'essayer de faire de la musique, parce que ça a l'air facile et complexe à la fois. Ah, oxymore.
2: C'était horrible, c'était horrible.
0: Facile et complexe à la fois, genre j'ai un peu de temps et puis tu vois, dans tous les cas je m'amuserai quand même, quoi. Je vais pas non plus péter mon crâne. Et je me suis mis un peu ce challenge de faire une chanson, donc de commencer de rien à faire une chanson. Donc voilà, j'ai Amazon, j'ai commandé un petit synthé, je l'ai branché à mon iPad, j'ai regardé des tutos. Et voilà, c'est un peu comme ça que tout a commencé.
2: Ça paraît si simple comme tu le
0: ouais,
2: dis.
0: Ouais, ouais.
2: Je crois que Margot, t'avais une question.
3: Oui, est-ce que c'était quelque chose qui t'a tiré déjà avant ? Est-ce que tu t'étais déjà dit, j'ai envie de tester, de faire la musique ?
0: Oui, c'est quelque chose, mais l'aspect... Bah, déjà, je consommais beaucoup de musique, mais vraiment, je me questionnais sur la façon dont c'est fait, et sur l'aspect technique, vraiment. Donc oui, depuis toujours. Mais après, voilà, ça se passait les rares moments où j'écoute de la musique, tu vois, quand je suis dans les transports et tout. Donc j'avais toujours... cet affect là quand même avec la musique, d'en faire, tu vois, au-delà de juste l'écouter. Donc quand j'étais plus petite par exemple, je voulais absolument aller à la chorale, enfin c'est quelque chose qu'on m'a redit là récemment. Donc j'allais à la chorale et tout, mais jamais je m'étais dit que j'en ferais mon métier, aussi parce que je pensais pas que c'était possible. Enfin si, je sais que, enfin j'avais quand même envie un peu de, tu vois, j'avais des idoles, donc j'avais un peu j'avais envie d'être comme elle, mais quelque part je ne le pensais pas réalisable ni possible. Donc je me suis vraiment mise dans une lignée qui pour moi allait me rapporter de l'argent et rendre les parents fiers. Parce que la musique, quand tu fais ce switch et que tu dis, ah non, finalement, écoute, je vais chanter. Tu vois, là d'un coup, c'était un truc que j'ai pas voulu assumer. Donc franchement, c'est pas pour autant que je regrette, hein. J'étais contente de ce que je faisais, je trouvais du bonheur et de la joie dans ce que je faisais. Mais clairement, c'était pas ma passion, quoi. C'était pas quelque chose qui me passionnait.
2: Et alors, dans ta bio Insta, tu dis que tu te décris comme scientifique. Alors, qu'est-ce que ça veut dire ? Que t'as un labo secret où tu t'interdis rien et dans lequel t'explores tout type de sonorité ?
0: Ouais, totalement. Et puis surtout au début, parce que je pense que t'es un peu obligé de passer par là quand t'es artiste et que tu sais pas quoi faire ni quitter au début. Là, de plus en plus, je pense que ça s'affine, mon son. Mais ça reste quelque chose d'hyper ouvert. Moi, je n'essaie pas forcément de faire un style en particulier. Après, bon, comme dit, si tu veux servir un plat, j'essaie de le rendre quand même digeste. Donc, je ne vais pas non plus faire 8 beat switch et tout. Mais je me laisse quand même une liberté totale. Et même dans la façon dont je travaille, ou même avec les gens avec qui je travaille, vraiment, c'est liberté totale. Tout le monde a un peu un avis, mais ce n'est pas quelque chose qui m'affecte au quotidien. Vraiment, c'est en mode... instinctif.
3: Bah justement, on en vient à la prochaine question. On entend beaucoup dans tes musiques des mélanges d'influences, etc. Est-ce que tu cherches consciemment à brouiller un peu ces frontières entre les styles, ou est-ce que c'est simplement un reflet de tout ce que tu peux écouter comme musique ?
0: Oui, c'est vrai que j'ai un peu des deux finalement, parce que j'ai quand même j'écoute un peu de tout, ou j'écoutais beaucoup un peu de tout à l'époque avant de faire de la musique. Mais c'est aussi, comme dans tout, comme dans ma vie personnelle presque, j'essaie toujours un peu de casser les codes, tu vois. J'ai toujours été un peu l'enfant rebelle qui voulait pas forcément écouter ce qu'on me disait, qui questionnait beaucoup aussi pourquoi on fait les choses, parce que parfois, des fois, on veut juste inculquer des valeurs qui me semblaient pas forcément logiques. Donc, dans ma musique, c'est aussi pareil, c'est en mode, j'essaie de genre, enfin, même au niveau de la structure, par exemple, quand tu fais un son, il y a des codes, comme on me dit, hein, de la façon dont tu mets tes hi-hats et tout, et je me questionne sur le pourquoi, enfin, quel est le but d'avoir des codes finalement qui sont juste en mode, on va mettre une intro, un couplet, un couplet, un refrain, enfin, c'est même des trucs que moi, du coup, un peu là-dessus, j'essaie de faire des chansons qui ont des structures un peu bizarres, mais qui sont quand même digestes, tu vois, enfin, il y a un peu ce truc où j'essaie de tempérer, mais ouais, j'adore explorer vraiment de tout, et me poser beaucoup de questions aussi quand je fais de la musique.
2: Alors, il y a aussi, on pourrait dire que ton projet presque il est multidisciplinaire aussi, parce qu'il y a quand même un gros accent aussi qui est mis sur le visuel. Ça a été super travaillé. J'avais lu dans une interview aussi que tu avais même presque pensé à ça en parallèle de la musique, mais où tu voulais pas sortir tes maquettes tant que le visuel n'était pas fait. Comment est-ce que tu as réfléchi à ça ? Est-ce que tu crois aussi que c'est ce qui t'a aidé à pété clairement aux yeux du grand public assez vite.
0: Je pense que ça a fait une petite différence quand même, parce que j'ai toujours vraiment mis l'accent sur le visuel, comme tu dis. Pour moi, c'est presque 50% du travail, et pas que parce qu'on est guidé par les algorithmes et tout. Même avant, du coup, que je sois sur TikTok et que je sois dans ce game de la musique, pour moi, le visuel, c'était tout aussi important que la musique. Et puis même quand j'écoute ma musique, je la visualisais d'une certaine façon, donc j'avais envie d'exploiter vraiment cet attrait que j'avais presque pour aussi faire des visuels, photos, vidéos qui me plaisent. Et donc pour moi, là, jusqu'encore à présent, j'y réfléchis énormément. C'est super. Pour moi, c'est logique. Je peux pas. J'ai besoin d'exprimer aussi mes envies artistiques à travers autre chose que la musique.
2: Et alors, dans quasiment toutes tes covers, mais je crois que même toutes les covers, on voit un buste.
0: Ouais,
2: alors,
0: c'est fait exprès.
2: Pourquoi qu'est-ce que ça raconte? Et aussi, est-ce que à chaque fois c'est le même artiste qui propose le visuel ou tu vas travailler avec plusieurs personnes?
0: Alors, déjà, l'idée des bustes est quelque chose qui arrivait très tôt. Ma première cover, c'était un buste. Et en fait, je me suis rendu compte que même si on se restreint au buste, en fait, c'est hyper ouvert. Parce que tu peux en faire de toutes les textures et matières et possibles. Et puis en plus, un buste, tu peux le voir de tous les angles possibles. Donc je me suis dit, en fait, des bustes, tu peux en faire à l'infini sans jamais faire deux covers qui se ressemblent. Et pourtant, tu vas que te limiter juste en bas des épaules. C'est quelque chose que je fais. Donc, comment j'ai fait pour bosser? Alors, j'ai beaucoup bossé de base avec des photos. Donc, je prenais des photos de moi et puis Photoshop. Tu mets tellement de trucs qu'au final, ça devient complètement autre chose. Et puis ensuite, il y avait cette DA... cette colorimétrie, j'essayais d'attribuer une couleur à chaque projet, c'est-à-dire Je pleure en dansant, c'est l'eau, donc c'est bleu. Un très bel enterrement, c'est une DA un peu marron, et Bâtard sensible, c'est la pièce, le métal, donc forcément c'était gris. Et genre ça aussi, tu vois, c'est réfléchi pour pas en faire trop non plus. Et alors je bosse avec plein d'artistes différents. Jusqu'à présent, ça démarre toujours d'une photo de moi, toujours, je la prends à la maison comme ça, je l'envoie à l'artiste et puis on commence à bosser sur cet échange. En général, je sais déjà ce que je veux et du coup, c'est un peu à la personne de l'appliquer avec sa technique et son talent, parce que moi, je sais pas faire de 3D, tu vois, par exemple. Donc ça, c'est un peu ramener un truc un peu nouveau de bosser avec des artistes 3D.
2: Ça viendra peut-être au prochain Covid, on verra.
0: Ouais, si vous voulez. Des fois, ça me manque un peu. Des fois, je me dis, ce serait super. Imagine ce que je ferais s'il y avait un deuxième Covid.
2: Ouais, putain, il nous faut des pauses. Mais je pense qu'il nous faut tous des pauses.
0: Ouais, de fou. Si je me dis, j'ai changé ma vie, je fais de la musique. Imagine deuxième Covid, je sais pas, je vais sur la Lune, j'apprends un truc.
2: La sculpture.
0: Ouais, de ouf.
2: Margot.
3: Moi, j'avais envie de parler un peu de ton album, donc Bâtard de Sensible, sorti en 2025. Dans ce projet, tu parles beaucoup d'identité, d'héritage et de contradictions, on l'a vu avec les oxymores. Est-ce que faire cet album, ça t'a aidé à répondre à certaines questions sur toi-même?
0: Ah oui, absolument. Pour moi, il est très introspectif. Mais d'abord, si ça ne te dérange pas, j'aimerais juste te dire que je l'appelle une mixtape en réalité.
3: D'accord. Okay.
0: Seulement parce que pour moi, ce projet, c'est un peu plus une recollection d'anciennes maquettes que j'avais et un peu de choses que je voulais tester. Donc oui, c'est un album peut-être au sens propre parce qu'il y a 10 titres, mais moi je le vois comme une mixtape. Ouais. Aussi parce que quand j'aurai le premier album, je pense que je le sentirai. Quand j'avais fini ce projet, pour moi c'était une mixtape. Enfin, j'en suis tout aussi fière que c'était un album, mais j'adore cette attribution mixtape. Pour moi, c'est un peu plus un truc qui pourrait être sur une cassette. Tu vois, t'écoutes, le son n'a rien à voir avec celui d'avant et tout, c'est beaucoup de choses. Et oui, il est absolument très introspectif. En tout cas, moi je l'ai vraiment bossé comme un projet. Vraiment comme si c'était un album, quoi. J'y ai mis mon cœur. Pour moi, j'ai besoin que chaque projet que je fais, d'avoir ce sentiment qu'il est meilleur que le précédent ou que vraiment je me suis surpassée à un niveau. Et pour celui-là, c'était vraiment l'écriture. C'était mon souhait de base. J'avais pas encore commencé à finir ces sons, ces bouts de maquette, ces trucs que je me disais déjà là, j'ai envie de me focus sur l'écriture parce que je sentais que c'était un peu ça ma lacune de base. Parce que quand j'ai commencé la musique, en fait, j'ai uniquement fait des prods pendant très longtemps. J'avais mon synthé, j'avais pas de micro, donc j'ai fait beaucoup, beaucoup de prods. Et c'est seulement après qu'est venue pour moi l'écriture. Et c'était un truc qui pour moi, n'était pas forcément inné. En fait, ça m'a pris du temps à avoir confiance en mon écriture.
2: T'as musclé ton cerveau, quoi.
0: Exactement. Fallait lire des livres et tout. J'avais pas, tu vois. Mais pour le coup, vraiment, c'était mon souhait. Et je pense avoir réussi. Dans un sens, donc tu veux écrire sur des trucs, faut oser dire des trucs, quoi. Mmh. Faut oser aller, tu vois, assumer un peu les trucs mauvais parce que c'est pas toujours tout cool, tout rose. Donc c'était vraiment ce but là pour moi de sortir des trucs en moi, de pouvoir aborder des trucs dont je parlais peut-être même à personne, tu vois, dans ma vie de tous les jours.
3: Ouais, c'était l'occasion de... Un peu comme un journal intime, quoi.
0: Ouais, oui, totalement. Là, ça m'a mis à l'aise, tu vois, parce que je me dis, bah, raconte des trucs que tu sais, quoi. Et au final, après, en réécoutant, bah, je me suis rendu compte, ah ouais, quand même, genre, j'ai quand même déballé des trucs. Et encore, je pense que j'étais un peu sur la réserve, tu vois, sur certains thèmes. Mais pour moi, c'est un exploit d'avoir réussi un peu à extérioriser ça, parce que dans la vie de tous les jours, je suis pas comme ça.
2: Et alors, malheureusement, on arrive quasiment à la fin de cette interview, mais... On va te proposer une dernière question. C'est un peu la question what the fuck.
0: Oh putain.
2: Alors tu vas piocher, voilà.
0: J'espère que c'est pas de la culture générale.
2: Pas du tout, pas du tout. C'est vraiment question what the fuck. Donc on te laisse la lire et puis y répondre.
0: Alors j'ai pas bien compris la question, mais ça dit ton premier concert dans le public.
2: Ah oui, quel est le premier concert auquel t'as assisté en tant que public?
0: Oh bah c'est super, en plus c'est une trop bonne question, on me l'a jamais posée. C'était Stromae.
2: Ah ouais.
0: Ouais, et j'en suis super fière. J'étais très petite par contre, mais c'est ma mère qui m'a emmenée. Je me souviens plus où, mais c'était à Paris, donc sûrement un festival, tu vois, à ciel ouvert. Et franchement, ça m'a. Déjà, lui, tu vois, c'était quelqu'un dont j'étais vraiment fan. Lui et son synthé, je me sentais comme lui, tu vois, au début. J'étais là, ouais, ça me rappelle Stromae à l'époque. Donc, ouais, Stromae.
2: Ça devait être un concert très marquant. On te jalouse, on te jalouse. Et ben, merci d'avoir pris le temps de répondre à nos questions. C'était super agréable. Bravo pour tous ces projets. Nous, on va continuer à écouter. Et ce soir, passage, je sais plus à quelle heure sur.
0: Alors, je passe à 20h.
2: À 20h, ok, nous, c'est... donc nous, après l'émission, on finit à 20h, on va courir.
0: Ça court.
2: On va courir te voir, t'écouter.
0: Super. Merci beaucoup en tout cas.
2: Merci à
0: beaucoup,
2: toi.
0: Journée.
2: Et puis, bah, je vous propose d'écouter un titre, c'est 24 carats de Hades the Planet, évidemment.

0: Aider Hades de Planète 24 carats. Bonsoir à tous, j'espère que vous passez une superbe soirée. Nous sommes Isé Arzonic sur les ondes de ZFM. Mais je déconne, c'était encore un prank. Vous êtes sur les ondes de l'amicale de radio.
1: C'est écrit ça aussi.
0: Musical, arrête. Quel talent, quel talent.
1: Il a encore écrit rire.
0: C'est faux, arrêtez. Alors, je le rappelle, nous sommes ici positionnés au Rex, la salle de concert de Briouze, cette commune qui regorge de pépites en tout genre. Dans cette partie d'émission, on va jouer avec Simon, mais on va aussi en apprendre plus sur ce village exceptionnel au code postal équivoque 61-220 avec Juliana.
1: Oui, je me suis lancée dans une aventure scientifique très sérieuse, hein, celle d'étudier Briouze et ses habitants, les coutumes, les traditions et les spécificités. Et on va pas se mentir, le peuple briouzin ne ressemble à aucun autre. C'est une espèce à part entière et très rare sur le territoire français. Alors en bonne chercheuse, je me suis donc immergée incognito au cœur de la tribu. Évidemment, pour réussir une telle infiltration, il faut être accompagné d'un briouzin pure souche. Mon acolyte m'a juré qu'il était de Briouze, même si après vérification, il paraît que ses ancêtres viennent de Mayenne. Bon, la frontière est à 100 km, mais chez eux, c'est déjà l'étranger. Bon, j'ai fait avec. Et donc me voilà en immersion au bar du centre. Un verre dans la main droite et la main gauche libre pour serrer des pinces, parce que là-bas, tout le monde se connaît. Et là, mon guide me présente. « Juliana, je te présente Michel. Mais si, tu sais, le cousin du voisin de ma grand-mère, celui qui tient le garage du côté de Bélou. » Là, je vous vois venir, hein, cher auditeur briouzin. Je sais très bien que vous êtes déjà en train de chercher de quel Michel je parle et de quel garage je parle.
0: Michel Caplin, peut-être.
1: Ben voilà, voilà, punaise. Mais cherchez pas, hein, c'est juste fictif, c'est pour la chronique. Hein. Bref, le problème, c'est qu'après avoir bu deux ou trois verres, pour la science, hein, qu'on s'entende, hein, mon regard de scientifique n'était plus très au point. Mon regard tout court, d'ailleurs, hein, il faut les suivre, les briouzins. Mais le lendemain, j'ai quand même réussi à analyser mes données et mes observations. Et laissez-moi vous dire que mes conclusions ont fait frissonner toute la communauté scientifique. Vous êtes prêts ?
0: Ouais.
1: Ok, première donnée statistique qui a fait trembler mes collègues. À Briouze, on compte 6 bars pour 1500 habitants. Et quand je parle de 1500 habitants, je parle des enfants et des... Enfin, enfants et bébés compris. Hein. Je savais même pas que c'était légal, d'ailleurs.
0: Et habitants dans maisons de retraite.
1: Oui, c'est ça. Il y a un EHPAD, en plus. Donc on peut les...
0: Deux EHPAD.
1: Mais après, ils ont peut-être du... ils ont peut-être du vin et des sorties au bar. On sait pas.
0: C'est possible.
1: Deuxième constat sociologique très incroyable, très rare en France. Il y a une mixité intergénérationnelle fascinante. Les jeunes et les anciens se mélangent partout et tout le temps. Ça, je l'ai vu aux terrasses de bar, mais pas que. On les voit aussi parmi les bénévoles d'Arsonic. On a le doyen des bénévoles du haut de ses 81 ans, qu'on va recevoir bientôt, qui pourrait être l'arrière-grand-père du plus jeune bénévole, qui, je crois, est mineur. Ça, je sais pas si c'est légal non plus, d'ailleurs. Donc, je crois qu'il a 18 ans hein, dans la semaine, dans c'est le week-end.
0: Après, ouais, tu parles de la profession mineure, là, je pense, non ?
1: Oui, c'est ça. Après, sur le plan topographique, une autre donnée intéressante. Briouze compte près de 88% de terres agricoles. Ce peuple nourrit littéralement la France. Ajoutez à cela un écosystème unique avec le marais du Grand Azé et ses espèces endémiques, et un patrimoine gastronomique majeur, le fameux camembert...
0: Gilo !
1: Ils ont déjà goûté, les coquins. Mais la vraie spécificité du briouzin, c'est son chauvinisme. Là où le reste du monde se définit plutôt par sa région ou son pays, hein. Je sais pas vous, mais on se sent normand, on se sent breton, certains se sentent français, bref, ça c'est autre chose. Bah lui, le briouzin, il se sent avant tout briouzin, c'est son identité ultime, mais je le comprends. Hein. Sauf que attention, chers auditeurs, auditrices, mes derniers chiffres montrent que ce peuple est en grave danger d'extinction. Très récemment, en 2026, la commune a enregistré 8 naissances pour 52 décès. Alors mon esprit scientifique a immédiatement fait le calcul, hein. La conclusion est alarmante, hein. À ce rythme-là, dans quelques décennies, il n'y aura plus un seul briouzin sur Terre. Alors briouzin, briouzaine, l'heure est grave. Mais en fait, je viens tout juste de comprendre la vraie stratégie de la municipalité et du territoire. Pourquoi autant de bars ouverts? Pourquoi organiser Arsonic, la foire de Sainte-Catherine, le marché au veau, les foulées briouzaines? Mais parce qu'en fait, c'est ça la véritable politique démographique. On rassemble une population enjouée, dans une ambiance festive, avec un peu d'alcool, c'est 1000 fois plus efficace qu'une lettre envoyée par Macron à tous les jeunes de 26 ans, 27 ans, je sais plus, on oublie cette histoire. Bref, si vous voulez mon avis de scientifique, briouzin, briouzaine, reproduisez-vous, faites l'amour, vous êtes trop beau pour disparaître.
0: Oh là là, bravo, bravo, c'est tout d'Abriouze.
1: Et j'avais envie de finir sur un petit son piqué à l'Olympique Club Briouzin, dans les vestiaires après une victoire. Et si Tati, t'es chaud de lancer. Briouze on fire.
2: Briouze on fire.
1: Briouze on fire. Briouze on fire.
0: L'Olympique Club Briouze. Oh là là, on peut rapplaudir Juliana, s'il vous plaît. Incroyable. Tout ce que tu as dit était vrai, était vrai. Alors, on continue en jouant. Mais alors, il aime bien être acclamé avant de démarrer une chronique ou un jeu. Alors, s'il vous plaît, je veux qu'on répète tous. Simon, on veut jouer. Simon, on veut jouer. Simon, on veut jouer.
3: Fort, bleu, fort.
1: On veut jouer. On fire.
0: Ok, c'est suffisant, Simon ?
3: Oui, largement, largement.
0: Eh bien, lançons le jingle.
4: Salut, moi c'est Simon, mais mes potes préfèrent me siffler. Bonjour à tous et bienvenue au jeu d'Arsonic. Les règles sont simples. Vous allez tous choisir un nombre entre 1 et 154. Une fois que c'est fait, vous pouvez vous bander les yeux avec une serviette, car vous allez devoir conduire une voiturette de golf pour emmener les bénévoles à leur poste respectif, tout en récitant l'alphabet à l'envers. Et quand je dis à l'envers, c'est la tête en bas.
5: Attends mec, tu veux pas faire plus simple, genre juste un vrai ou faux?
4: Un vrai ou faux, où on a une serviette et on doit conduire une bagnole qui est enflammée. Et tout ça... la tête en bas.
5: Encore plus simple.
6: Et bah du coup on va partir sur un jeu encore plus simple. Est-ce que vous connaissez vraiment bien les paroles des artistes présents lors de cette année Arsonic?
0: Ouais.
6: Ah bah c'est ce qu'on va voir avec le jeu Qui qu'a dit. Je vous donne les paroles et vous allez deviner qui qu'a dit ces paroles là. Si jamais vous galérez, j'ai évidemment des petites propositions parce que c'est peut-être dur pour certains. C'est parti, est-ce que vous êtes chaud?
0: Oui.
1: Oui.
6: Il est temps que je perce, ça a commencé. Il est temps que je perce, putain j'ai pas un sesterce, des problèmes économiques, on va piller le camp adverse. Niska. Qui a pu dire? Est-ce que c'est Niska, Le Son Vert ou Liv de Estal?
5: Liv de l'Estal.
6: Liv de l'Estal, pardon.
7: La troisième, non?
6: Qui dit quoi? Qui
1: a Elisa,
6: dit ça?
1: Elle sait là, elle a une tête de meuf qui sait.
5: Ouais, ouais, ouais,
7: est-ce
5: vas-y.
7: Que... non, c'était du pif, mais j'ai dit Niska.
6: Pour toi c'est Niska? Pour vous?
5: C'était... moi je pense que ça peut être Le Son Vert en fait.
6: Le Son Vert? Effectivement, c'était Le Son Vert dans leur dernier son Renégat, sorti il y a 9 mois à peu près, leur dernier bébé si je puis dire. Deuxième chanson, Sans Nuance de Gris commence et toujours égale à elle-même, comme une vieille amie d'enfance, mais de là à dire qu'on s'aime. Oh, c'est beau. Alors quel artiste, quel artiste de la prog a dit ça? Est-ce que c'est Dubbing, Adèle Castillon ou Matmata? À vous de me dire, à vous de me répondre.
1: C'est Adèle Castillon.
6: C'est Adèle Castillon.
1: J'ai envie de dire ça aussi.
7: Ouais, pareil. Adèle Castillon.
5: Louise vient de me dire qu'elle est sûre d'avoir la bonne réponse.
6: C'est vrai ?
7: J'ai pas la réponse.
6: Vous avez tous faux ?
1: Excellent !
6: Nul ! C'est Matmata dans le son Brest même.
0: Oui !
6: Une petite ode à la ville de Brest, qui est une ville vraiment moche d'ailleurs.
1: Je vous
0: oh, oh non, faut pas
1: oh
0: dire
1: là
0: ça.
1: Là
0: c'est
1: là
0: faux.
1: Là
0: c'est faux.
1: C'est dangereux ce que tu dis.
6: C'est vrai, ils sont derrière moi. On y retourne, le mauvais j'y pense et je balaye, je vous crédite même si vous pas là, c'est pas si dégueulasse, une balafre. Est-ce que c'est Niska?
1: Niska, Niska.
6: Hades the Planet ou Ino Casablanca?
7: Ah merde,
5: ah,
7: bah oui.
5: Ah, j'aurais dit Ino moi.
1: Ouais,
5: Ino
1: bah ouais, bah non mais moi aussi, je change.
6: Tu dis Ino? Qu'est-ce que vous dites vous? Ouais, tout le monde répond un peu.
1: Elle a une tête de meuf qui sait, Elisa. Elle a une tête de meuf qui sait.
7: Non, je donne ma langue à Simon.
0: Tu donnes ta langue à Simon? Waouh!
6: Wow. Je deviens un chat. Vous avez faux encore. C'était
1: Niska.
6: Non, c'était AD The Planet, je crois. J'ai oublié de noter la réponse. Mais je suis sûr que c'est AD The Planet, je vous jure. Je l'ai vu.
1: On joue que par élimination.
6: On est reparti parce que j'en ai plein. Hein. Je ressens plus rien, mon frère. Je me force à aimer les couchers de soleil, mon frère. Ça fait des années que je veux retrouver ses rêves, mon frère. Qui a bien pu dire ça? Encore un rappeur, hein. C'est bien écrit. Ino Casablanca, Niska ou Bigaranx?
1: Bigaranx.
6: Bigaranx.
7: Allez, frère.
6: Bah non, c'est Ino Casablanca. Mais vous n'avez rien révisé.
1: Rien écouté, non.
6: Vous avez juste écrit les questions, c'est terrible. J'espère que sur celle-là, vous allez la voir. Je n'ai pas le choix, je prends mon courage et vais le voir. Ses yeux reflètent et remplissent mon cœur de joie. Moi, j'ai compris cette fois, c'est lui qui me saisit. Je vais perdre pied quand enfin ses lèvres me choisissent.
8: Oh, oh c'est joli.
6: Quel
8: hein.
6: calor ah, actuellement.
9: Amour.
1: Oui.
6: Est-ce que c'est Bigaranx, Louisa ou Adèle Castillon?
7: Il y en a qui soufflent ouais. la technique. Hein.
6: Tu peux.
1: Elle nous fait des petits signes.
6: C'est Adèle.
10: C'est Adèle Castillon, c'est Adèle la Castillon. Réponse de Tatiana.
6: Oui, oui, oui. Dans le son Alabama, effectivement, ouais, c'est bel et bien Adèle Castillon. Est-ce que j'ai le temps d'en faire un autre ou pas?
8: On est un petit peu en retard, mais allez, vas-y. Dubbing n'est pas encore là, donc tu peux y aller.
1: On gagne un point là.
6: Allez, ok, c'est parti. Il a les cieux revolver, il a deux regards debout. J'ai passé la première, je vais rouler comme un fou.
9: Est-ce que
8: il a les yeux revolver. Il est là, là, là.
6: Non, pas Niska, nul, c'est terrible.
1: Mais en fait, est-ce que tu peux le chanter? Peut-être que ça sera plus simple pour nous.
6: Il a les yeux revolver, il a deux regards debout. J'ai passé la première, je vais rouler comme un fou. C'est Ultra Vomit, le son vert ou Michel Mercury?
1: Michel Mercury.
8: Non. Ultra Vomit.
6: Ultra Vomit, oh. Merci. Une bonne réponse enfin, on peut s'arrêter là. Bravo à vous. Et en même temps, vous aviez tout faux. Mais merci d'avoir joué.
8: Allez,
6: merci
8: bravo à nous, puis on peut applaudir Simon, s'il vous plaît. Allez, avant l'interview de Dubbing, je vous propose une prochaine pause musicale. Cette fois-ci, on va écouter Liv Delestal et le titre Fragile Hardcore.

0: C'était Liv Delestal et le titre Fragile Hardcore. Et si vous nous rejoignez, eh bien, je vous le dis, vous êtes sur les ondes des radios de la musicale. Ce soir, nous sommes diffusés sur Westrack, au Havre, Station B, à Caen, Radio Pulse à Alençon, Collective à L'Aigle, 666 à Hérouville-Saint-Clair, Radio Coup de Foudre juste à côté à Carouge et aussi sur Alençon FM. Et notre prochain invité vient d'arriver en plateau. Je propose pour l'accueillir d'avoir un petit jingle, s'il vous plaît.
1: Eh, viens Gontran, on va voir les artistes programmés à Smart Tonic.
2: Ouah, mon groupe préféré là-bas, Club Pink.
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1: Et c'était Club Pink, interprété par Simon, on peut l'applaudir s'il vous plaît. Bon alors en vrai, on a Aurélien Zohou de Dubbing, bienvenue.
2: Salut, salut.
1: On est ravis de t'accueillir en tant que représentant du groupe Dubbing.
2: Merci beaucoup.
1: Alors, un groupe créé en 98,
2: ouais, on est ensemble depuis 98, ça commence à faire. Hein.
1: Ça commence à faire,
2: ouais, ouais.
1: Ça commence à faire. Moi j'étais né, mais je suis sûr dans l'équipe,
2: il y en a qui naissaient.
1: Il y en a qui...
2: Ah ouais.
1: Et alors, donc potes de lycée qui ont...
2: Ouais, en grande partie, ouais.
1: Et donc aujourd'hui, 30 ans de... Bah ouais,
2: quasiment, 30, ouais, quasiment 30 ans de carrière, carrément, ouais.
1: Carrière même internationale. Ouais. Et alors, du coup, 7 chanteurs et musiciens qui ramènent chacun leur culture. Est-ce que tu peux nous présenter un petit peu la clique et qu'est-ce que chacun ramène un petit peu?
2: Bah écoute, oui, comme tu dis, on est très différents. C'est ce qui a fait l'essence du groupe. Et on a très vite voulu créer quelque chose pas copier les Jamaïcains, pas copier le reggae qui existait déjà, importer notre musique. Alors tu vois, Hakim est originaire d'Algérie, il est kabyle, donc voilà, il y a du kabyle, on chante en anglais, on chante en français. Il y a des influences aussi bien, voilà, on a un guitariste qui était très influencé par le rock, par le hip-hop. Voilà, on essaie de faire en tout cas un groupe qui est vraiment à notre image en tant qu'individu, c'est-à-dire qu'on arrive tous avec notre bagage d'influence, de musique, d'influence culturelle, et de faire quelque chose de différent avec ça. Et c'est ce qu'on fait depuis 30 ans, en tout cas j'espère, et on a en tout cas réussi à créer notre son autour de ça, autour d'un truc un peu hybride.
1: Et alors vous avez commencé, si je crois que j'ai entendu ça quelque part, par du... dub metal.
2: Ah ouais, la toute première formation, alors ça j'y étais pas, c'était vraiment okay. Juste le guitariste, le premier bassiste et le batteur qui avait monté Dubbing. Voilà, c'est un groupe d'ados ou de jeunes adultes, voilà, 18 ans. Et quand je les ai rencontrés pour la première fois, en tout cas sur une scène, ils faisaient vraiment de la musique, du dub instrumental, influencé vraiment par le rock et le metal. Et voilà, on a fait des buffs, et très vite en fait on s'est rendu compte, quand on a trouvé la formule avec Hakim au chant, moi au chant, mettre des claviers, voilà, on a très vite trouvé une formule en tout cas qui... on s'est vite rendu compte qu'on faisait quelque chose de spécial. En tout cas, jamais on aurait imaginé que ça dure autant de temps, jamais on aurait même imaginé qu'on se professionnalise même, tu vois. Mais on s'est rendu compte qu'ensemble en tout cas ça donnait une formule qui était très vite à nous et spéciale.
1: Ouais, carrément, assez unique. Mmh. Alors, on dit souvent que vous êtes un groupe à discours social. Mmh. Comment ça se passe? Là, je vais plutôt m'intéresser à la partie écriture. Vous êtes deux à écrire,
2: tout
1: c'est
2: à ça? Tout à fait, ouais, tout à fait.
1: Et alors, parle-nous un petit peu de ce processus d'écriture, puisque est-ce que vous écrivez à deux, chacun dans son coin?
2: Les deux. On écrit beaucoup de notre côté, mais aussi beaucoup des choses ensemble. Alors, ça dépend vraiment, il n'y a pas de formule magique par morceau. Souvent, ça naît d'une instrumentale, parce que tout le groupe compose. De son côté, chacun a un petit home studio, propose des choses, ça va de la suite d'accord à un truc beaucoup plus structuré. Et ensuite, nous avec Hakim, voilà, souvent c'est à la vibes. Alors des fois, ça peut partir d'un yaourt, tu vois, sur un texte, enfin sur une musique sans texte et tout ça. Et ensuite, on va trouver le texte et quelque chose qui va aussi correspondre avec l'instrumental. Mais en tout cas, le fait, comme tu dis, qu'on est, on a souvent une portée sociale dans nos textes, ça c'est quelque chose qui est vraiment aussi dans l'ADN du groupe. Très vite, c'est quelque chose qui était important pour nous. Voilà, de par notre histoire à nous deux, et de par le... Voilà, t'as un micro, t'as un porte-voix, c'est aussi pour avoir un message. On respecte tout à fait les groupes qui font ça juste pour la vibes et tout, mais c'est vrai que pour nous c'est quelque chose d'assez essentiel. Et même si sur chaque album on met des morceaux, on va dire, plus légers, pour nous c'est important de coller aussi à une certaine actualité. Alors là, plus que jamais aujourd'hui, mais en fait malheureusement c'est des actualités qui ont toujours été là. Et notre premier disque s'appelle Diversité. Ça a été le premier sujet, vraiment. Je reviens à ce qui constitue le groupe. Voilà, prouver par ce qu'on est et par ce qu'on fait, que même en étant très différents, en ayant des origines ethniques, sociales très différentes, on arrive à faire quelque chose ensemble, à créer quelque chose ensemble. Et c'est même notre force. C'est grâce à ces différences qu'on arrive à créer quelque chose d'autre. Et voilà, on va dire que notre premier message, il tout part de là. Et ensuite, voilà, on est enfant d'immigrés, on a des histoires aussi spécifiques, on a des réflexions spécifiques. Alors voilà, comme on essaie d'apporter des questions, hein. On n'est pas là pour donner des réponses, en tout cas on peut donner des esquisses de ce qu'on en pense, quoi. Mais pour nous c'est important d'apporter ces questions-là.
1: Et alors, justement, j'entendais une interview de votre batteur, alors qu'il parlait en son nom, mais
2: ouais.
1: Dans les idées politiques, il y avait quand même aussi, alors qui semble assez commune à vous sept, mais il y avait quand même quelque chose d'assez engagé, même presque une rage. Et finalement, dans les sons, j'ai l'impression qu'on est quand même sur quelque chose qui est plutôt assez fédérateur et
2: bien
1: joyeux. Comment est-ce que, quand on a ce sentiment-là, un petit peu, on l'extériorise et on arrive à le transformer en un truc positif ?
2: Après, ça, c'est dans l'ADN du reggae, tu vois, je pense que Bob Marley, c'est cliché de reprendre lui, mais c'est vraiment ça. Il avait des sujets, il parlait de la pauvreté, de la misère dans les ghettos jamaïcains, de la violence. Et quand tu réécoutes ses textes, il aborde quand même des choses très très dures sur une musique qui peut être plutôt douce, plutôt dansante. Et voilà, c'est quand même une sorte de, j'allais dire, de révolution un peu pacifiste, tu vois. Et nous, en tout cas, voilà, cette rage-là, on préfère la transformer en quelque chose de fédérateur. Quelque chose qui va unir les gens plutôt que dans quelque chose qui va encore plus accentuer la violence du propos. Et c'est aussi, selon nous, une bonne manière de mieux atteindre les gens. Parce que des fois, tu peux avoir des points de vue où les gens ne seront pas d'accord avec toi. Et peut-être que la musique, le fait de danser ensemble, d'amener quelque chose de festif, va peut-être mettre une graine, une question qu'ils n'auraient pas entendu si tu leur avais dit ça de manière très ostentatoire. Voilà. Le but n'est pas ni d'être donneur de leçons, ni de gueuler sur les gens un concept ou une idée, une idéologie, mais en tout cas de raconter ce que toi tu traverses, ce que toi t'en penses, et de fédérer autour de ça. Et voilà, en tout cas, j'ai l'impression que ça marche, en tout cas avec notre public. Et des fois, moi je suis très content, des fois on a des échanges avec notre public qui peuvent être super intéressants, parce que tu sens que tu arrives à toucher quelque chose d'autre par cette manière-là, et à fédérer, quoi, le terme, tu as trouvé le bon terme.
1: Vous le faites très bien, continuez comme ça. Alors je crois, Annalou, tu avais aussi quelques questions.
3: Et oui, exactement, tu parlais beaucoup de l'aspect engagé et dans les parties pris artistiques du projet, mais j'ai l'impression que ça forme aussi un tout, surtout l'environnement qu'il y a autour de votre projet, puisque vous avez dû vous autoproduire tôt,
2: sûr.
3: Vous occupez de votre promotion dès 2005 avec l'album Dans le décor, si je ne me trompe pas.
2: Mais dès le premier album, c'est d'autoproduction.
3: Dès Diversité, vu que vous êtes le tout label
2: fait,
3: qui
2: ouais.
3: est associé à votre projet, c'est Diversité,
2: tout
3: au même nom que votre premier album. Est-ce que pour vous, c'est un choix du coup qui fait partie de cette réflexion ? Parce qu'au
2: Bien
3: final,
2: sûr.
3: Vous étiez déjà artiste entrepreneur en 2005, alors qu'on parle de cette tendance-là qui est beaucoup plus actuelle. C'est un choix qui a vraiment été volontaire de A à Z. Et comment vous faites en plus à côté de ça pour gérer toute cette partie-là
2: ouais, clairement, en tout cas, c'est très vite, on s'est rendu compte que de toute façon, on n'avait pas envie de bosser avec des majors. En tout cas, à l'époque, aujourd'hui, il y a beaucoup plus de manières d'être indépendant, comme tu dis. Mais c'est vrai qu'à cette époque-là, c'était très compliqué d'avancer sans les majors, d'avancer sans une grosse maison de disques qui te soutienne. Mais on s'est aussi rendu compte que nous, notre prétention, c'était pas ça. Notre prétention, déjà, à la base, c'était d'aller vers le public, de faire des concerts, de s'amuser aussi, tout simplement, d'être ensemble, de pouvoir faire quelque chose comme ça. Et on a, étant aussi un groupe provincial, Saint-Étienne et tout, loin de Paris et loin de ces choses-là, on a dû aussi apprendre à composer ça par nous-mêmes. Et très vite, on s'est rendu compte qu'on pouvait le faire et qu'on n'avait pas besoin de ces gens-là. Et donc, du coup, on n'avait pas besoin de se compromettre quelque part, en tout cas d'aller chercher des compromis pour travailler avec ces gens-là. Donc oui, ça fait clairement partie de la même réflexion. En tout cas, l'indépendance, ça fait partie de cette réflexion-là. Cette liberté-là que te donne l'indépendance, tu la retrouves dans le propos que tu as, dans la manière qu'on a de tourner. On parlait beaucoup de l'étranger, les choix qu'on a pu faire sur l'étranger. Je pense que chaque fois ça a été de manière assez éthique, tu vois, quand on va jouer en Afrique, c'est pas la plupart de nos concerts à l'étranger, on va pas les faire pour faire de l'argent, on va les faire pour une association, pour quelque chose, pour aller à la rencontre de quelque chose qui nous intéresse. Donc oui, clairement, l'indépendance, ça fait partie de cette idée-là. Après, de quelle manière on fonctionne, c'est beaucoup de travail, beaucoup de discussions. On a appris à travers toutes ces années, on s'est aussi beaucoup cassé la gueule, ça va avec, hein, je veux dire, quand t'es pas accompagné, tu fais les erreurs et tu t'en relèves et au final t'as appris quelque chose et voilà, et on continue d'être dans cette logique là et ça fonctionne bien. Et pour rien au monde maintenant on irait redonner notre bébé à quelqu'un qui le mettrait dans un fonds de catalogue et qui le traiterait comme un produit, comme un autre. Voilà, si ça reste une histoire aussi forte et de famille entre nous, c'est parce qu'on a su préserver ça, quoi, qu'on l'a jamais, on l'a jamais compromis avec des histoires d'argent. Et ça va même dans l'essentiel, tu sais, nous dans le groupe, on partage tout, par exemple. Que ça soit dans les compositions, moi, même si j'écris ou qu'un autre a plus composé le morceau, on va chaque morceau va être partagé en part égale.
3: Ah oui.
2: Sur la scène, on va tous être payés pareil. Enfin, je veux dire, ça, on l'a appliqué pendant toutes ces années, ça n'a jamais changé.
3: Et ce n'est pas des pratiques habituelles pour le coup.
2: C'est pas si habituel que ouais. ça. Même si maintenant, on l'entend quand même et que les, ouais. je pense qu'il y a plein de gens qui prennent conscience de l'importance de ces choses-là. Mais c'est vrai que ouais, nous, c'était, ça a toujours été très important ouais, de ne ouais. pas lâcher ça. Et je pourrais même pousser jusqu'à aussi, peut-être que vous allez l'aborder après, mais le travail qu'on fait avec les associations et les œuvres qu'on essaye de soutenir, les œuvres caritatives qu'on essaye de soutenir, on essaye aussi vraiment de trouver des gens. La page qui s'appelle Nos Héros sur le site de Bink, c'est vraiment ça, c'est parce que aussi à force de voir des gens qui eux sont sur le terrain, alors c'est bien beau de chanter des choses, c'est bien beau de parler de certaines valeurs, et qu'ensuite tu rencontres des gens qui sont sur le terrain et vont défendre ces valeurs là à travers la vie associative, à travers l'aide aux autres et tout ça, on s'est aussi dit bah tiens, ça aussi il faut le faire complètement. Donc tous les mois on change, on essaye d'aller vers des associations différentes, certaines qu'on suit sur un moment, et on essaye de donner, de participer, de faire des choses, d'aller rencontrer ces gens là en tout cas on essaye d'être en phase avec nos valeurs.
3: Ça c'est super chouette. C'est, est-ce que j'ai le temps pour une dernière petite question?
1: Allez, vas-y, et j'en reposerai une derrière aussi.
3: Ok, mais ok, vas-y, on est des fous, on a trop de questions. Non, moi je me demandais du coup, vu qu'il y avait une vision vraiment globale sur tout le projet, en plus c'est intéressant parce que vous pouvez le voir sur une échelle sur plus de 20 années.
2: Ouais.
3: Je me demandais, est-ce que vous aviez la sensation qu'il y avait un renouvellement ou un changement, une évolution en tout cas dans les publics qui viennent vous voir et qui vous soutiennent déjà par rapport peut-être au message et à la situation politique actuelle, ou même pour des questions purement et simplement artistiques. Est-ce que vous avez l'impression qu'il y a, un intérêt en particulier des publics qui
2: changent,
3: qui évoluent ?
2: En tout cas, par rapport au texte et tout ça, oui, je pense qu'on se rend compte à quel point certains textes, enfin voilà, au début on pouvait être un peu naïf, on était jeunes, on avait des textes peut-être un peu plus naïfs, et on entendait plus le côté, ouais, bah, des fois c'est un peu démago. Tu vois, de chanter contre la guerre, contre le racisme, des choses comme ça. Et aujourd'hui, tu entends beaucoup moins ça. Tu sens que pour une grande partie du public, c'est important. Et ils sont très contents que tu amènes des sujets comme ça. Parce que peut-être qu'au final, l'art, la musique a été tellement diluée dans le capitalisme, hein, dans le commerce et tout ça ces dernières années, qu'aujourd'hui, nous, on n'entend plus le côté bah, de Bing, ça peut être démago et tout ça. Les gens ont vraiment soif d'entendre des artistes qui s'engagent, qui disent des choses importantes, on le sent sur scène, on le sent sur la réception de nos disques. Donc ouais, il y a une vraie évolution par rapport à ça. Et ça, on le sent même, tu vois, par exemple, à la sortie du Covid, ça a été vraiment marquant. C'est-à-dire que, voilà, tous les artistes, on s'est effacés pendant le Covid, et j'ai vraiment eu l'impression qu'au retour de ça, les gens avaient besoin que, voilà, on met des mots là-dessus, on parle des valeurs dont on a réfléchi, qui ont un peu infusé pendant cette époque-là et tout ça. Donc oui, il y a une vraie évolution par rapport à ça. Et c'est plutôt rassurant, parce que vu l'époque qu'on est en train de traverser, et entre le bruit que font les toxiques, on va dire, les idées extrêmes, etc., qui remontent, c'est très rassurant de voir qu'en fait, il y a plein de gens, ben ouais, ils ont envie d'entendre autre chose, de dire autre chose et d'exprimer autre chose.
1: Et on a envie d'être ensemble. Et d'ailleurs, tu parlais du Covid, il y a un super documentaire que je vous recommande d'aller regarder qui s'appelle Jamais Seul, où voilà, on suit un petit peu aussi le processus, comment est-ce que le groupe a vécu cette expérience Covid.
2: Il est en ligne, ouais.
1: Donc allez le regarder. Et alors, une dernière question. Vous avez expliqué dans Lande Combattante la semaine dernière que ce soir c'était aussi un concert hommage à Naman. Alors Naman qui était ici il y a 3 ans, jour pour jour, il était passé à notre plateau radio. Qu'est-ce que vous prévoyez de faire, sachant que vous avez un titre avec lui
2: On a un titre qu'on joue sur scène. Alors là, je ne sais pas si ce soir on joue qu'une heure, 1h05, je ne sais pas si on va pouvoir le faire. Mais là, depuis le début de la tournée, puis depuis son départ, on joue ce titre et on passe la bande de sa voix. Et voilà, c'est toujours un moment très fort en émotion, parce que les gens, ouais, ça, puis même nous, hein, chaque fois de le réentendre sur ce morceau, parce que le titre a quand même 11 ans maintenant, on l'avait fait en 2015, et à l'époque, voilà, on n'aurait jamais pu imaginer ça, on parlait pas du tout de ça, et voilà.
1: Merci d'avoir pris le temps de répondre à nos
2: questions.
1: Merci
2: à vous.
1: C'était franchement
2: beaucoup.
1: Un honneur. Bravo pour cette carrière, les messages que vous véhiculez. On peut l'applaudir, s'il vous plaît.
2: Merci, et merci pour le jingle.
1: Il avait peur, Simon. Il s'est dit, s'il faut me virer, vous me le dites. Vous me le dites.
2: Il peut.
1: Et je vous propose d'écouter le titre Décibel de Dobink.
2: Allez, cool.

0: On vient de s'écouter le titre Décibel des Dubbing qu'on a eu en plateau tout à l'heure. Je le rappelle, si vous venez de nous rejoindre sur les ondes de La Musicale, nous sommes le 24 juillet sous le soleil battant de Briouze, la 29e édition du festival Arsonic. Et les artistes s'enchaînent à notre plateau et nous allons accueillir Azur.
1: Coucou.
0: Azur, tu vas être entre les mains de Tatiana, Louise et Analou qui ont plein de questions à te poser.
2: Trop bien, je suis prête.
3: Eh bien, aujourd'hui, eh bien, oui, comme on l'a dit avec Louise et Analou, on a le plaisir de recevoir Azur, donc Didier, productrice rennaise. Elle développe un univers techno brut, intense et sans compromis. Alors, cette année, elle a rejoint la programmation d'Arsonic après avoir remporté le Didier Contest organisé par le collectif All Right. Alors, une belle opportunité de faire découvrir son univers au public du festival. Bonjour Azur, et puis bah merci d'être avec nous. Comment tu vas? Comment tu te sens à quelques heures de monter sur scène?
2: Bonjour, merci pour l'invitation, je suis super contente d'être ici parmi vous. Et je me sens super bien, j'ai super hâte de pouvoir monter sur scène, d'avoir un slot en closing pour un tremplin, c'est un honneur. Donc j'ai hâte de mettre le feu.
3: Et tu parles de tremplin, hein, ça tombe bien. J'en ai parlé juste avant. Tu arrives ici après avoir remporté le Didier Contest.
2: C'est ça.
3: Tu le vois comme une récompense ou un point de départ?
2: Comme une récompense, parce que moi en tant qu'artiste local, forcément je commence dans mon coin, je suis pas forcément très connue, ce qui est normal parce que je débute. Et c'est vrai que d'avoir de la reconnaissance d'un festival aussi gros, c'est une récompense et ça me fait plaisir. Et j'ai envie de prouver que même si je débute, j'ai aussi ma place parmi les grands artistes.
3: Et en parlant de début, est-ce que tu te souviens du moment où tu t'es dit « Ok, c'est ça que je veux faire ».
2: En fait, il n'y a pas eu vraiment de moment précis où j'ai eu genre une révélation en mode ok, je vais être DJ, mais je pense que c'est plutôt une longue réflexion qui est arrivée au fur et à mesure des années, parce que j'ai toujours été une grande fan de techno, de festivals, de clubs, tout ça. Donc à chaque fois, tous les week-ends, j'étais dehors en festival, en club, tout ça. Et puis en fait, un jour, je me suis dit, pourquoi pas moi?
3: Et pourquoi la techno du coup? Et pourquoi pas autre chose?
2: Parce que la techno c'est trop bien, c'est franchement pour moi c'est l'un des meilleurs genres qui existent. C'est une bonne façon de kiffer, de laisser tout sortir, de profiter entre les amis. Et puis c'est juste un genre qui m'a fait un clin d'œil et j'ai répondu à l'appel.
3: T'as toujours aimé la techno ou t'as appris à l'aimer?
2: J'ai toujours été une grande fan de musique électronique. J'ai pas commencé par la hard techno, ce que je fais actuellement. J'ai commencé par des styles beaucoup plus soft. J'ai commencé par la house, après la techno, après la mentale, et puis après ça a dérivé en hard music.
3: D'où te viennent ces inspirations? Est-ce que tu as des artistes en particulier que tu t'inspires, des ambiances? Est-ce que tu t'inspires aussi de tes expériences personnelles?
2: Les artistes qui m'inspirent, c'est forcément des artistes féminines, parce que forcément c'est grâce à elles que j'ai eu le courage de me lancer, parce qu'elles m'ont prouvé que en fait c'était possible. Mais en termes d'artistes actuels qui m'inspirent, ça va être plus être des artistes du style SLVL, UHS, qui sont vraiment aux Pays-Bas, parce qu'ils jouent très dur comme j'aime, et du coup c'est vraiment eux qui m'inspirent.
3: Et est-ce que tu t'es aussi inspirée via ton collectif, dont tu es la cofondatrice, donc Nox Aeterna, je ne sais pas si...
2: Tu l'as bien dit, c'est incroyable, du premier coup, c'est rare.
3: À quel moment tu t'es dit, ok, il faut qu'on crée notre propre espace?
2: Parce qu'en fait, j'avais envie de me lancer en tant que DJ, je me sentais prête, sauf que je pense que quand on est en groupe, c'est beaucoup plus facile. Sauf que comme je suis une femme et une femme noire, j'ai une sorte de double peine. Et du coup, je pense que c'était très important pour moi d'avoir un soutien, de ne pas le faire seule, pour avoir le courage et l'assurance de me lancer. Et du coup, je me suis dit que je ne peux pas être la seule meuf dans cette situation. Alors j'ai fait un post sur Facebook Tech Arène, c'est un groupe de techno rennais. Et j'ai marqué, est-ce qu'il y a des meufs qui sont intéressées pour faire partie d'un mouvement techno sans parler de collectif ni rien? Et j'ai eu une centaine de réponses. Et de là, j'ai fait un choix, entre guillemets. Et puis on a créé ça ensemble, quoi. Et du coup, ça prouve qu'il y a énormément de femmes dans ce milieu-là qui sont prêtes et déterrées à faire des choses. Juste, il faut une impulsion. Donc, je suis contente de l'avoir créée.
4: Et les Rennais toujours prêts à taper du pied, hein, manifestement, ça ne s'arrête jamais, vraiment, la ville est dans la teuf.
2: Ah ouais.
4: Bref, t'es DJ, mais t'es aussi productrice.
2: C'est
4: Qu'est-ce que ça t'apporte, la production, que le DJing te permet pas?
2: Bah, la production, c'est vraiment un délire différent. J'ai l'impression que c'est beaucoup plus intimiste. On se met vraiment à nu parce qu'en fait, quand on sort des projets ou des tracks, c'est vraiment en mode nous-mêmes, quoi. C'est vraiment notre intimité. Et puis après, quand on sort les tracks, on est vraiment... Bah, en fait, on est vraiment jugé par rapport à ce qu'on fait. Donc, c'est vraiment un exercice qui est différent de la scène. Et je pense que les deux se complètent très bien. Donc, ça apporte vraiment des choses qui sont différentes. Après, je préfère la scène, mais parce que je suis pas très forte en production. Mais c'est cool de le faire aussi, quoi. Il faut s'exercer.
4: Et c'est justement ça qui est super intéressant et dont j'avais envie de parler. Est-ce que tu as l'impression que, bon, quand même, maintenant, t'as fait quand même pas mal de dates. T'as quand même plus de. Enfin, t'as pas mal de personnes qui te suivent sur ton projet. Est-ce que tu as l'impression qu'aujourd'hui, c'est une obligation de prendre la casquette de productrice pour pouvoir continuer vraiment de développer son projet? Et est-ce que des fois tu te demandes si t'aimerais pas prendre plus de temps à justement apprivoiser cette partie-là pour sortir quelque chose qui est vraiment à la hauteur de ce que t'attends? Ou pas du tout peut-être d'ailleurs.
2: Bah c'est oui, en effet, t'as carrément raison, c'est vraiment une obligation. Enfin, quand on voit les DJ actuels qui sont au sommet, qui percent, etc., ils sont tous, elles sont toutes DJ et producteur et productrice. C'est pas possible de vraiment réussir sans avoir cette casquette de production. Et puis même, on voit aussi que on respecte plus les personnes qui sont DJ et producteurs. Donc en fait, bah au début, quand j'ai commencé, moi je voulais juste être DJ. Après, forcément, la production, ça m'intéresse, quoi. Mais on sent qu'il y a vraiment ce côté où il faut être producteur pour pouvoir vraiment percer. Et après, le truc, c'est que c'est beaucoup plus difficile, entre guillemets.
4: 100 fois plus difficile.
2: Exactement. C'est vraiment des compétences qui sont différentes. Et oui, il y a
4: temps
2: pas le choix. Exactement. Il faut du temps. Et puis, c'est un peu compliqué quand t'as une vie perso et pro à côté. Mais c'est comme ça.
4: On s'adapte.
2: Exactement, c'est ça.
4: Après, il y en a plein qui sont allés très loin sans passer à la production, mais on y croit encore.
2: Exactement, croise les doigts.
4: Toujours est-il que tu as quand même produit un EP qui s'appelle Fearless,
2: oui.
4: qui est vraiment pas mal.
2: Merci.
4: Pour le coup. Et tu as travaillé avec Elemento, qui est un label, rennais parisien.
2: C'est ça.
4: Et est-ce que tu peux nous parler un petit peu de ce label, qui est un label justement qui vous a valorisé les femmes, de ce que je connais?
2: C'est un label qui est rennais, qui a été cofondé par une DJ rennaise qui s'appelle Eclose, avec qui j'ai de très bons rapports. Et du coup, elle m'a proposé de pouvoir collaborer et de pouvoir faire un EP qui était en collaboration avec une autre femme qui venait de Berlin. Et du coup, c'était super bien parce que du coup, moi, j'ai eu le droit à deux titres. Et le troisième titre, c'était un remix de l'autre femme. Et elle, pareil, deux titres et un remix de moi. Et du coup, c'est super cool parce que c'est un label qui a été fondé par des meufs, où il n'y a que des meufs qui mettent en avant des meufs. Et du coup, ça correspond à fond dans ma DA. Donc j'ai dit oui, avec grand plaisir. Et trop cool.
4: Et t'as dû en apprendre énormément.
2: Oui, ouais.
4: Alors côté, super. Ça.
3: Et on décrit souvent tes sets comme bruts et puissants. Comment toi tu l'interprètes? Est-ce que c'est cette énergie qui te ressemble vraiment ou c'est juste une facette?
2: Pas du tout. Je pense que en fait la techno que je joue, elle me ressemble à mon, par rapport à mon tempérament, par rapport à mon caractère. Je suis quelqu'un qui est assez brut, assez cash, dans le respect toujours. Hein. Mais du coup la techno que je joue, en fait, elle est comme moi. C'est bam, ça arrive et puis on fait le show, quoi. Donc j'ai pas choisi, hein, mais c'est juste j'aime bien ce type de sonorité. Donc je suis juste moi sur scène et dans ce que je mixe.
3: Et c'est quoi qui nourrit le plus ta créativité?
2: Je pense que c'est le public. C'est quand je suis sur scène et que je vois que genre les gens ils sont contents, ils sont heureux, ils dansent, ils sont là avec leurs potes, ils passent de bons moments. Et ça me donne foi en ce que je fais et ça nourrit vraiment ma créativité.
3: Et tout à l'heure tu parlais beaucoup de ce côté, de ce sens de la place de la femme dans ce milieu. Justement, on parle souvent de la techno comme un milieu très masculin.
2: Ouais.
3: Est-ce que c'est vraiment quelque chose que tu ressens et comment tu fais pour justement aller au-dessus de tout ça et prouver, quoi?
2: C'est assez compliqué parce qu'en fait, ce qu'on remarque, c'est qu'il y a quand même du progrès. C'est-à-dire que ces dernières années, on a vu que certains festivals ou clubs, etc., essayaient vraiment de mettre l'avant sur la parité, de faire en sorte qu'il y ait autant de femmes que de mecs, donc c'est cool. Mais ce qu'on remarque malheureusement, c'est qu'en fait, les femmes, elles sont mises en avant au début, par rapport à des tremplins ou autres, c'est pas une critique de Briouze, mais quand on atteint vraiment une sphère très haute, et en fait, c'est que les mecs, quoi. Donc être une femme, ça aide au début, parce que ça sort un peu des cases, mais après, comme partout, en fait, c'est que les mecs qui sont au sommet. Donc ça, c'est une vérité que j'ai en tête et qui est vraie, mais moi, j'essaye de pas rester figé sur ça, de pas être défaitiste ni aigri en mode quoi qu'il arrive, ça sert à rien. Donc vraiment, moi je suis là pour me prouver à moi-même que bah, ce que je fais, ça a de la valeur. Et pour moi, ma réponse est quand je suis sur scène. Quoi. J'essaye vraiment de ne pas prendre ça, en considération et juste de me considérer en tant qu'artiste et tout donner sur scène.

0: Est-ce que toi, il y a eu des femmes rennaises autour de toi, des rennaises qui t'ont donné
1: bah,
0: la
1: bien motive. Sûr. Bah du coup, il y a eu Eclose, dont j'ai fait allusion tout à l'heure par rapport à son label Elemento. Il y a Jean Tereshkova qui fait partie de mon collectif Strike, qui m'a beaucoup inspirée. Et voilà, c'est vraiment les deux meufs qui m'ont vraiment inspirée, que je respecte énormément. Et après, il y en a d'autres aussi à gauche à droite, mais c'est vraiment elles, les deux là, qui m'ont marqué.
0: Trop chouette.
2: Et alors, si vous êtes à l'écoute de l'émission et que vous avez envie de faire de la musique, et vous êtes une femme, eh bien, il y a plein de collectifs qui sont aussi en Normandie. On a Magma qui est du côté de Cherbourg. On va avoir la Go With The Rhythm qui est à Caen. Il y en a d'autres, Analou, parce que Analou qui est ici chroniqueuse, mais elle est aussi DJ sous le nom
0: de. Oh là là,
2: trop bien. Sous le nom de Voyoute. Voilà. Est-ce que j'ai oublié des collectifs? Je sais pas tous.
0: Non, mais après, il y a plein d'événements liés meufs en basse Normandie. Il y en a même pas tant non plus, mais oui, il y a le projet Go With The Rhythm. Mais surtout, j'ai envie de parler quand même d'un truc intéressant, parce qu'on en a beaucoup parlé de production.
1: Oui.
0: Et justement, encore une fois, être une femme DJ, c'est déjà un step. Mais alors, être une femme productrice, alors qu'en tant que petite fille, on n'est pas du tout éduquée à s'approcher du numérique. Je vous renvoie vers le projet de Lex Record lié à Move Your Gambette, qui permet aussi à beaucoup de femmes de se former gratuitement sur les logiciels de MAO. Et après, potentiellement, de sortir des tracks sur un Various grâce à la DJ Bernadette qui a créé ce projet-là. Et donc, peut-être que tu connais déjà ce projet.
1: Oui, je connais, oui, de nom. Ouais. Mmh. Trop bien.
0: Voilà, donc je mets un petit coup de lumière là-dessus.
2: Tu fais bien de le rappeler, ouais, Analou. Ouais. Alors, avant de terminer cette interview, il y a une petite boîte à questions un peu what the fuck.
1: Oh my god.
2: Donc, clairement, les questions sont comme leur nom.
3: C'est
2: what
3: crazy.
2: The fuck. On te laisse ne pas choisir, mais piocher au hasard.
1: J'ai commencé à choisir.
2: Lire la question et répondre si tu peux, si tu y veux. Quoi.
3: Ok.
2: Alors, en parlant bien dans le micro.
1: Ton être humain préféré sur Terre, encore vivant. Quel suspense. Bah, c'est ma mère.
0: Père déçu.
1: Je suis un gros bébé à sa maman, donc ça va.
3: Maman, si tu m'écoutes,
1: je t'aime.
0: Elle est déjà venue te voir?
1: Non.
0: Tu l'as jamais fait monter derrière
1: en fait,
0: toi?
1: Elle comprend pas ce que je fais. J'ai essayé de l'éduquer, elle comprend pas. Mais elle me soutient quoi qu'il arrive, mais elle comprend pas. C'est grave, je l'en veux pas.
2: Un grand merci à Zio.
1: Merci à vous.
3: Merci beaucoup.
2: On peut l'applaudir.
1: Merci.
2: Et on te retrouve sur scène ce soir.
1: Mais oui, à 2h40, venez. Voilà, comme ça.
2: J'espère bien.
1: Je vous surveille.
3: Merci.
2: Merci à toi.
3: Merci.
2: Et on continue cette émission. Cette fois-ci, on va donner la parole aux festivaliers et festivalières qu'on n'a pas encore entendu. Mais les filles se sont hâtées dès qu'elles sont arrivées sur Brius pour aller les interroger. Allez, on se met un petit jingle avant de les entendre causer.
4: Denise, qu'est-ce que font cette ribambelle de jeunes?
5: Je n'en ai aucune idée, Gaston. Peut-être font-ils la noix?
6: Yap, what's up les vieux? On est Mathéo et Juliette, on fait un micro-trot pour le festival Arsonic. Vous voulez répondre à nos questions?
5: Oui, pourquoi pas, mais expliquez-nous ce qui se passe ici.
6: On est en festi, il y a une prog avec des gros bangers, et ici tu peux même croiser ton crush ou manger des testicles aussi.
4: T'entends, Denise, allons nous poser devant Giga Dégueuli.
5: Mais non, Gaston, c'est ultra vomite.
4: Oh. Ça envoie la sauce.
5: T'avais raison, gamin, c'est un véritable banger.
7: Salut Brius, salut la Normandie, salut la France, puisque oui, c'est certain, aujourd'hui, le monde n'a d'yeux et d'oreilles que pour notre cher village normand, dont la population est multipliée par 16 le temps d'un week-end. D'ailleurs, merci Juliana pour ta chronique. On était trois, on a eu une heure pour choper des exclus. Je laisse Louise présenter la première.
8: Alors, notre premier objet insolite se trouvait dans un stand de prévention qui était le site d'accueil. Et est-ce que vous voulez un petit scoop? Tu veux un scoop, Thomas? Chloé a eu l'honneur de mettre pour la première fois. Qu'est-ce qu'elle a pu mettre pour la première fois, Thomas?
7: On vous laisse deviner.
2: Un bonnet de bain.
8: Et non.
9: Alors, vous êtes sur le stand de l'association Site d'accueil Normandie. Moi, je suis Romane. C'est une boîte carrée, assez grande, dans laquelle il y a deux trous dans lesquels on peut passer une main par trou. L'idée, c'est qu'à l'intérieur, il y a un objet qui est un pénis de démonstration et qui, en fait, permet aux personnes de tester leur capacité à mettre un préservatif dans le noir, mais surtout de le mettre correctement.
8: Donc voilà, Chloé a appris à mettre une capote.
7: Mais à l'aveugle du coup?
8: À l'aveugle, les mains dans la boîte, sans regarder.

0: Et bien sûr, elle a réussi du premier coup. Trop forte.
1: Alors maintenant qu'on sait mettre des capotes, on part à la découverte d'un lieu pour le moins insolite. Nous avons rencontré un groupe d'amis. Ils se sont confiés à nous sur leurs essentiels en festival. Donc, dans leur valise, il y a une batterie externe, de la crème solaire, de l'eau, des petites bières, un palais, parce qu'ils ont oublié la planche, et...
2: On a une love tente, et voilà, il faut faire les résas, et la tente pour stocker tout ce qui est bouffe, alcool, tout le nécessaire, quoi.
3: Ça se passe comment pour la love tente, du coup? Moi, j'aimerais bien avoir un peu plus d'informations, quand même.
2: Alors, on prévoit un agenda, on a des créneaux et un petit pot de capote à côté. La protection, c'est très important.
4: Il faut. Non, c'est chacun, on dit, si jamais il y a quelqu'un qui a besoin.
3: Il y a un petit panneau ou pas à l'entrée de la...
4: Non, mais ça peut se faire. On y réfléchit. Ça peut vraiment se faire. Voilà.
0: Donc, si vous voulez aller dans la Love Room, c'est au camping, mais c'est sur rendez-vous. Enfin, la Love Tente, du coup. Il y a d'autres festivaliers qui ont besoin, eux, de venir avec des totems.
5: Alors, c'est simple, c'est une décoration de Noël. C'est dû au fait que, c'est un peu moins drôle, je me suis fait licencier il n'y a pas longtemps, et c'est moi qui étais chargé de ramener la déco de Noël. Donc, c'était resté dans ma voiture. Et là, quand on a déballé les affaires, un pote a dit, il y a un Père Noël, c'est exceptionnel, on l'emmène. Donc, voilà, il y a un Père Noël. Et il est vla moche, il n'a aucune gueule, il est sur une balançoire. Mais au moins, il amène la joie et la gaieté sur notre campement.
6: Est-ce que ce petit Père Noël a la chance d'avoir un petit prénom?
5: On peut le baptiser. C'est quoi le nom?
7: Ouais, José, c'est bien. En hommage à José Saez, ancien joueur du Stade Malherbe, ça lui fera plaisir.
6: Ok, très bien. Donc c'est José. Et bah, c'est parfait.
8: Alors, c'est une grosse pierre avec un visage qui se moule et des yeux bleus. Et un peu chauve quand même. Il n'y a pas trop de poils sur le caillou. Ouais, franchement, il est très content d'être là. Voilà. Il s'appelle comment déjà? René? Ça nous représente, ouais.
6: Et Alan, tu peux nous dire ce que tu tiens dans tes mains, s'il te plaît?
9: Alors, une guitare non accordée. Non, mais on prévoit un petit concert ce soir, en fait.
6: Merci beaucoup, c'était magnifique.
1: Notre œil a ensuite été attiré par des objets hors du commun. Les festivaliers d'Arceau ne sont visiblement pas à court d'imagination pour la kiffance et pour soulager leur dos. On ne peut que conseiller de demander des infos bricolage lorsque vous croisez des inventions pas chères et faites maison. On vous laisse découvrir.
6: Alors aujourd'hui, on est avec...
10: François.
6: Et François, on est passé devant son camping et il a une très belle boîte en bois avec décorée avec plein d'écritures et on s'est demandé ce que c'était et du coup il va nous présenter ce que c'est. Est-ce que tu peux nous dire un peu plus en détail ce que c'est? On dirait que c'est toi qui l'as fabriqué, est-ce que c'est le cas?
10: Bah, en quelques mots, c'est une enceinte faite maison. J'ai pris des vieilles enceintes d'une voiture, une batterie de voiture, un autoradio et je me suis fait un caisson autour.
6: Mais c'est incroyable et tu l'as fait pour pouvoir le trimballer justement en festival ou même pour chez toi?
10: C'est ça en fait, elle est faite de base depuis 4-5 ans pour Arsenic.
11: Bah, c'est un chariot pour transporter toutes les affaires pour le festival. Et puis c'est un chariot rétractable, donc c'est pratique, il prend moins de place dans la voiture.
6: Ah oui, elle se coulisse et en fait elle est immense. Et c'est incroyable, et c'est toi qui l'as fabriqué?
11: Oui, une palette, un tuyau PVC et puis 5 roues.
0: En tout cas, on peut admirer la créativité et l'inventivité des festivaliers, toujours en haut en couleur, toujours en chillance. Et on se retrouve demain pour d'autres micro-trottoirs.
12: Merci beaucoup Louise, Elisa et Chloé pour ce micro-trottoir, c'était trop génial. Voilà, c'est l'ambiance festival, on adore. Alors je vous propose une dernière pause musicale avant d'accueillir la star d'Arsenic. Oui, je parle bien sûr de Daniel Toutain. Vous allez découvrir qui est ce Daniel Toutain tout à l'heure. Mais avant ça, on s'écoute un titre de Perceval, c'est Ya Ya Ho.

0: Et on vous met dans l'ambiance pour ce soir, puisque c'était Perceval, IA, IAO. On est toujours au festival Arsenic. Vous êtes encore 20 minutes avec nous sur le plateau radio de la musicale. Et cette fois-ci, on fait un gros focus pour terminer cette émission sur Briouze, Margot. Vers quoi on va là ?
1: Bien, pour cette chronique qui suit, nous quittons le plateau radio direction le marais de Briouze. Et c'est Thomas qui s'est rendu sur place au CPIE. Vous dites pourquoi est-ce que c'est Margot qui fait le lancement ? Eh bien parce que Thomas, c'est lui qui a pris plein de sons, il a parlé de nature, il a parlé d'animaux, bref, il s'est fait plaisir quoi. Et au final, c'est moi qui ai récupéré les 25 minutes de rush pour tout condenser en une chronique de 4 minutes 30. En vrai, je plaisante, t'en fais pas, je suis pas du tout rancunière parce que c'était très intéressant d'écouter tout. J'espère avoir rendu justice et n'avoir gardé que le meilleur.
2: Là, on est dans un petit bâtiment, on peut observer un étang, un marais.
3: Effectivement, on est dans un des deux observatoires du marais du Grand Azé, qui se situe donc à cheval sur les deux communes de Briouze et Belou-en-Oulme, qui est une grande zone humide de 200 hectares, qui est majoritairement composée d'un habitat très particulier, qui est l'habitat tourbeux. C'est une tourbière qui est née d'une zone basse, recouverte d'argile, sur laquelle l'eau a pu stagner, et avec des conditions climatiques un peu particulières, plus fraîches, la matière organique s'est accumulée au fil des siècles, sans se minéraliser, sans être décomposé. Et donc, ça crée ce sol très particulier qui est la tourbe, sur laquelle va se développer des habitats particuliers et des plantes tout aussi particulières, avec notamment les célèbres plantes carnivores.
2: Est-ce qu'il y a des légendes qui entourent ce lieu, ce grand lieu ?
3: Oui, oui, oui, et une en particulière, le trou du diable. C'est un nom un peu particulier, mais qui a une origine bien connue. Parce qu'en fait, là, tu vois devant nous, on a ce qu'on appelle les tremblants. Cette zone de végétation, là, il faut s'imaginer qu'en fait, quand on marche dessus, ça fait comme un tapis sur une piscine, tu vois, un tapis de mousse. Et en fait, si on passe à travers cette végétation-là, eh bien, on disparaît purement, simplement, puisqu'en fait, on passe à travers la végétation et on disparaît, on n'a rien en dessous qui nous permet de remonter. Une vache qui s'égare ou quelqu'un qui aurait bien profité après le bal du dimanche à Briouze et qui s'égarerait dans les marais, bah, aurait pu disparaître purement, simplement, comme ça, du jour au lendemain. Et c'est ce qui a concouru, notamment, alors là, à ces légendes de zones marécageuses un peu dangereuse ou sournoise ou méconnue.
2: Et alors, parlons biodiversité, faune et flore. Qu'est-ce qu'on peut retrouver ici ?
3: Alors, je ne vais pas te faire la liste exhaustive parce qu'on parle de plusieurs milliers d'espèces, mais le marais du Grand Azé, c'est environ, alors pour la faune, presque 200 espèces d'oiseaux. C'est des milliers d'espèces d'insectes, c'est une vingtaine d'espèces de chauves-souris, c'est une bonne dizaine d'espèces de poissons. Enfin voilà, la liste est très longue. Et on va retrouver quelques espèces patrimoniales, des espèces qui ont vraiment cet enjeu en termes de conservation pour nous, humains, à l'heure actuelle, mais également pour nos générations futures. Et donc, ce sont des espèces qui sont de facto plutôt rares, qu'on va avoir la chance de pouvoir retrouver au marais du Grand Azé. Après, sur les oiseaux, il y a beaucoup d'espèces sur le marais, avec des degrés de rareté différents. Le héron garde-bœuf, c'est une espèce qui n'était pas du tout présente dans nos territoires, à nous, il y a encore 5-7 ans. Et puis, il y a 5 ans de ça, on a eu 3 individus qu'on a vus arriver comme ça dans les terres, autour du marais, qu'on retrouvait dans les champs. L'année d'après, il y en a eu 30, l'année d'après 70. Et aujourd'hui, il y a plusieurs centaines de hérons garde-bœufs qui se reproduisent sur le marais du Grand Azé, dans la colonie de la Héronnière, qui par chance ne font pas concurrence au héron cendré, qui se reproduisait déjà au marais du Grand Azé depuis longtemps, puisqu'ils ont un léger décalage dans la période de repro. Donc le héron garde-bœuf réutilise les nids de hérons cendrés.
2: Et alors, toute cette biodiversité, là on est en période de festival, Arsenic, 24 et 25 juillet, est-ce que ça crée du mouvement, des changements ? Est-ce que les espèces ici sont dérangées ? Ou est-ce que tout le monde vit bien dans le meilleur des mondes ?
3: On ne peut pas dire qu'il n'y ait pas de dérangement parce que, effectivement, il y a quand même un volume sonore qui va être augmenté, qui va être largement augmenté pendant plusieurs jours, mais il faut relativiser l'impact sur l'espace naturel puisque on n'a jamais observé de mortalité ou de choses dramatiques à la suite du festival. Et on n'est pas dans les périodes non plus les plus en jeu, les plus sensibles pour la faune ou la flore ici sur le Marais. Je dirais que très globalement, tout le monde s'accommode assez bien du festival. Et puis ça ne dure que 2 ou 3 jours, il faut relativiser.
2: C'est peut-être même volontaire, puisque ce sont des jeunes oiseaux, le fait qu'ils découvrent la musique, il y a peut-être quelque chose.
3: Si on prête aux oiseaux une capacité à digérer la musique, pourquoi pas, ouais.
0: Et alors, je remercie énormément Margot d'avoir monté ces 25 minutes d'interview. Et on va également remercier Johan Launay, du coup, du CPIE. Il est chargé de mission Natura 2000 sur le territoire du Marais qui s'étend sur Belou-en-Oulme et sur Briouze. Donc voilà, c'était très intéressant. On continue cette émission, même on va terminer cette émission avec un invité de marque. Vraiment un invité de marque. Ouais, là je sens une petite tension parce que attention, c'est quelqu'un qu'on a en plateau. Je vous propose un petit jingle et après on va l'accueillir comme il se doit, s'il vous plaît.
4: Bonjour monsieur, pouvez-vous nous dire quel est votre rôle au sein du festival Arsonic ?
5: Moi c'est Nico, je gère tout le son sur le site et aussi hors site, donc ça comprend tous les câblages compressés, les préamplis, aussi les câbles XLR, des MX, alors pas trop de RCA cette année, sans oublier les vérifs de patch, des EQ et des paramétries, des wedges en fait, lorsque c'est câblé en mono.
4: Comme vous pouvez le constater, certains bénévoles savent pourquoi ils sont là, d'autres non. Une chose est sûre, c'est qu'ils sont 650 à œuvrer gratuitement pour le festival.
0: Alors, après Sam Quelli, après Hades the Planet, après Dubbing, Azure, nous accueillons, s'il vous plaît, un tonnerre d'applaudissements pour Daniel Toutain. Daniel, quel accueil, mais vous le méritez. Daniel, bienvenue.
6: À vous aussi, merci.
0: Merci beaucoup. Oui, c'est vrai qu'en fait, c'est vous qui nous accueillez, puisque vous habitez Briouze, c'est ça? Vous êtes dans le coin de Briouze?
6: Tout à fait, oui, oui.
0: Alors, n'hésitez pas à parler bien près du micro, qu'on vous entende bien, parce que vous avez une très jolie voix. Alors, Daniel, pourquoi est-ce qu'on vous a choisi pour représenter les bénévoles ce soir? C'est parce que vous êtes la personne la plus âgée des bénévoles. Est-ce que vous pouvez nous donner votre âge?
6: C'est la surprise.
0: C'est vrai.
6: 81.
0: 81 ans, 81 ans, incroyable. Et donc, est-ce que c'est, ça fait combien de temps que vous êtes bénévole sur le Festival Arsonic?
6: Une bonne douzaine d'années.
0: Déjà?
6: Oui, oui, oui.
0: Est-ce que vous avez toujours occupé le même poste?
6: Oui, comment débution des repas.
0: Des repas.
6: Des festivaliers.
0: Ah, sur des repas, des festivaliers.
6: Le petit déjeuner, voilà. Samedi matin et dimanche matin.
0: Pour les leftos, alors est-ce que vous pouvez nous expliquer un petit peu la journée type d'un bénévole qui va justement distribuer le petit-déj sur le camping des festivaliers?
6: Disons que non, on a un poste fixe.
0: Okay.
6: Et les festivaliers approchent. Voilà.
0: D'accord. Et qu'est-ce que vous leur préparez?
6: Un chocolat, des croissants, toutes les boissons qu'ils veulent, café ou voilà, suivant leur goût.
0: Et est-ce que les festivaliers sont des leftos?
6: Ça dépend lesquels. ceux qui sont en forme se lèvent tôt.
0: C'est vrai.
7: Il y en a qui sont fatigués. Est-ce qu'il y a aussi des très couche-tards dans le lot des petits déjeuners? Dès qu'ils ne se sont pas couchés, typiquement.
6: Oh, il y en a, oui, certainement. Oui, oui. Pas pour ma part.
0: Et alors, et du coup, je voulais aussi savoir, est-ce que vous avez, vous l'avez peut-être pas l'info, mais combien il y a de café, de pain au chocolat, de croissants distribués là sur les 2 jours?
6: Je ne sais pas. La totalité, de toute
0: ouais,
6: façon.
0: La totalité.
6: Ouais, ouais. Et il y en a même qui vont sur les terrains pour ceux qui ne se déplacent pas, voilà, pour vider tous les stocks.
0: Ok, ah oui, donc d'accord. Donc ça, c'est plutôt le dimanche où on vient toquer à la tente et.
6: Même le samedi matin aussi.
0: Ok.
6: Parce qu'il y en a qui se lèvent pas et donc ils vont quand il en reste pour pas perdre de, en pète.
7: Ta maman Thomas fait ça, hein. Va distribuer les petits déj dans le camping. Hein.
0: Effectivement, ma madre fait ça. Catherine, on t'embrasse. Gros bisous, maman. Et vous avez peut-être des questions, je monopolise un peu la parole, mais vous avez peut-être des questions pour Daniel, les amis.
8: Ouais, Daniel, déjà merci d'être là, c'est un réel plaisir. Ça fait 12 ans que t'es à Arsonic.
6: Une douzaine environ, mais oui.
8: Est-ce que tu vas au concert? Par exemple, ce soir, est-ce que
6: je vais aller faire un petit tour.
8: Est-ce que tu les connais, genre Niska, Bigaranx?
6: Bah,
8: c'est
6: non.
8: Plus des artistes de notre génération.
6: Bah non.
8: Ah
6: non. Bah non.
8: Mais est-ce que tu en as déjà connu des artistes que tu étais content de découvrir à Arsonic?
6: Bah il y avait Olivia Ruiz là il y a un an ou deux là. Oui oui.
8: Et c'est le quoi le... Qu'est-ce que t'écoutes en vrai comme musique?
6: Oh, je suis pas tellement en musique moi, mais il y a mon fils qui chante. Bon bah c'est pas.
8: C'est vrai?
6: Ah oui oui, si c'est.
8: Il chante quoi?
6: Bah dans les fêtes et tout ça dans les.
8: Ah voilà. Oui.
0: il a un nom de groupe de musique?
6: Bah il a un petit groupe oui mais bon il est indépendant.
7: On le verra pas sur les prochaines scènes du Festival Arsonic.
6: Ah non, je pense pas.
7: On est un petit peu déçus, parce que vous y serez quand même, vous.
6: Oui.
7: Mais vous, votre truc, c'est plutôt les pains au chocolat et les croissants, du coup.
6: Eh ben oui, puis on est à démonter, plus maintenant, mais bon, à monter la scène et tout ça, et tout ce qui fonctionne avec tout ça, voilà.
7: Est-ce que c'est un moment que vous attendez tous les ans?
6: Ben oui, on est habitué.
7: Non mais est-ce que vous avez hâte? C'est ça que je veux dire.
6: Ah bah si, oui, pourquoi pas, oui, tout à fait. Oui, oui, c'est une date qu'on enregistre.
0: Et alors, je sais pas si vous vous souvenez, la première édition, c'était en 1996, sous le marché OVO. Est-ce que vous avez ce souvenir-là et comment vous voyez ce collectif de, on va dire, qui s'est monté pour organiser ces soirées-là? Comment vous l'avez vu arriver ce...
6: Bah c'était pas mal pour la jeunesse. C'est très bien, puis ça a pris de l'ampleur, ça a été à l'extérieur, aux alentours, et c'est revenu là, et voilà, avec des hauts et des bas, avec le mauvais temps et tout.
0: Vous avez vécu tout ça, alors je sais aussi qu'on en parlait tout à l'heure, que le bénévolat c'est quand même assez intergénérationnel ici à Briouze.
6: Oui.
0: Est-ce que vous, dans votre famille, il y a des personnes qui sont aussi bénévoles
6: Oui, des enfants et petits-enfants. Oui, oui, si, si.
0: Et qu'est-ce qu'ils font?
6: Eh ben, il y en a qui sont en cuisine, il y en a un petit peu partout qui viennent aider avant, et voilà. Ils participent.
0: Et est-ce que c'est vous qui avez été bénévole avant eux, ou l'inverse?
6: Ah ben oui.
7: Ah.
6: Oui, mais ils ont pris la suite, et ils continuent.
7: Et c'est votre petite fierté d'avoir été le premier de la famille?
6: Ben oui, c'est pas désagréable.
7: Est-ce que vous êtes fier du festival aujourd'hui?
6: Ben oui, sûrement. Pour la région, pour la commune, c'est parfait. Faut que ça continue.
8: Alors, on parle beaucoup d'Arsonic, mais c'est comment Briouze en hiver, quand il n'y a pas Arsonic?
6: Il organise des trucs, il y a des marchés, il y a... Si, si. Il y a toujours Briouze et vivant.
8: Briouze et vivant,
6: ouais.
8: En dehors du festival.
6: Ouais.
8: C'est vrai, Thomas?
0: Alors, je confirme, il y a la foire Sainte-Catherine, quand même,
6: voilà.
0: qui a lieu en novembre.
6: Oui, oui.
0: Donc, c'est sur 3-4 jours, il y a course à pied, mais il y a course de vélo, il y a le marché au veau.
6: La course.
0: Il y a la course.
6: La course à pied, je suis bénévole.
0: Ah, vous êtes bénévole au Foulée Briouzen?
6: Dans les carrefours?
0: Oui, ah.
6: Il en faut.
0: Ok.
8: Il en faut, oui.
6: Ben oui.
0: Bah c'est grâce à ça que Briouze vit.
6: Oui.
0: Il y a aussi la foire d'érogation.
6: Oui.
0: On l'appelle comme ça.
6: C'est au printemps, oui.
0: C'est ça. Est-ce que vous pouvez nous en parler? Qu'est-ce qui se passe sur cet événement?
6: Bah, il y a. Je sais plus trop, mais il y a. Les gens viennent de partout et puis voilà, c'est la fête, il y a des manèges, il y a tout ça, oui.
0: Là, je crois que cette année, il y a une nouveauté aussi, il n'y a pas une course de... Comment on appelle ça, les courses de barman,
8: courses.
0: Là
6: comment on Ah ouais, marchand de café.
0: Ouais, voilà.
6: Café. Oui.
0: Oui, oui, oui. Vous avez assisté cette année à ça?
6: Ben non, on n'était pas là.
0: Ah.
6: Non, ben non.
0: Bénévole sur un autre événement, peut-être?
6: Comment?
0: Vous étiez bénévole sur un autre événement, peut-être?
6: Ben oui, ça m'arrive.
0: C'est vrai?
6: Oui. Bah, au niveau du vélo, garder dans les carrefours pour les courses de vélo.
0: Ok, et alors j'ai l'impression que Chloé, tu voulais dire quelque chose.
7: Et quand vous dites « on », est-ce que c'est parce que vous êtes accompagnée de votre manageuse qui est juste derrière?
6: Ah bah si, oui, oui.
7: Et qui dit que dès que vous dites quelque chose, elle acquiesce ou donne des compléments. Et du coup, madame n'est pas bénévole cette année.
6: Bah non,
7: mais,
6: parce que elle y était.
7: Elle l'était, mais
6: oui,
7: peut-être
6: oui.
7: Qu'elle veut nous rejoindre, parce qu'elle a l'air d'avoir plein de choses à dire. Est-ce que vous voulez
6: voilà.
7: Nous rejoindre? Venez.
0: Allez, on va
7: allez,
0: vous laisser
7: venez,
0: la parole.
7: C'est la manageuse.
0: Mais vous avez
7: êtes la manageuse de Daniel. Vous avez le droit à votre place.
0: On peut applaudir la manageuse de Daniel, s'il vous plaît. Bravo, bravo. Quel honneur. J'ai l'impression c'est un peu le couple présidentiel qui vient de nous rejoindre.
7: Quoi?
0: J'ai l'impression c'est un peu le couple présidentiel qui vient de nous rejoindre en plateau.
7: Oh non,
0: c'est génial. Et alors vous, quand vous avez été bénévole à Arsonic, qu'est-ce que vous faisiez?
9: Les petits déjeuners.
0: Aussi, petits déjeuners.
9: Ah bah oui, et c'est très sympa.
0: C'est une culture dans la famille.
9: Oui, c'est ça. Ouais. Ouais. Non, mais c'est pas très compliqué, c'est bien. Et ils sont sympas.
0: Les... Qui ça, les festivaliers ou les autres bénévoles?
5: Les deux.
9: Les festivaliers, ça. Ouais. Ils tiennent pas toujours debout, mais c'est pas grave.
0: La fatigue, certainement.
6: Oui.
9: Oh oui, je crois. Ouais. Ouais, ouais. On sait ce que c'est.
0: Et ouais. Je reprends la question de Simon tout à l'heure. Vous, comment est-ce que vous... vous pourriez présenter Briouze à personne qui, à une personne qui ne connaît pas Briouze?
9: Alors, Briouze, c'est, pour moi, c'est bien. Je m'y plais bien.
0: Et vous y êtes depuis combien de temps?
9: 23 ans.
0: 23 ans, ouais. Ok. Originaire de Briouze?
6: Non.
9: Saint-André de Briouze.
0: Saint-André, c'est pareil.
9: Oui, si on veut.
0: Donc, Saint-André de Briouze, peut-être je l'explique pour nos auditeuristes. Avant, le festival avait lieu juste à côté de Saint-André de Briouze. Ouais.
6: Exactement.
0: C'était dans un champ, donc il fallait ramener l'eau, l'électricité.
9: Voilà, tout.
0: À l'époque, comment est-ce que vous avez vécu ça, vous aussi, juste à côté de chez vous? Vous ne devez pas dormir la nuit?
9: Oh, bon, ça dépend d'où est le vent. Voilà. Mais c'était sympa. Quand on passait en voiture, on faisait attention parce qu'il y en avait beaucoup dans les fossés. Si, c'est vrai.
0: C'est vrai.
9: Fallait pas monter sur les pieds parce qu'ils étaient couchés, puis voilà. Mais bon, c'est très sympa, c'est bien. Voilà.
0: Tatiana, t'avais une question.
10: Oui, moi je voulais revenir sur l'impact d'être bénévole dans un festival ou même dans un événement quelconque, parce que sans bénévole, l'événement n'existe pas forcément, on a besoin d'eux. Donc qu'est-ce que vous pourriez dire, parce qu'aujourd'hui on manque beaucoup de jeunes dans des événements en bénévole, qu'est-ce que vous pourriez leur dire pour leur dire mais venez pour être bénévole parce que ça apporte beaucoup de choses? Qu'est-ce que vous, ça vous apporte? Qu'est-ce que vous pourriez dire?
9: Nous, c'est fini, voilà. Enfin, presque, presque fini. Mais pour les jeunes, c'est très bien. Il y en a à Briouze quand même, il y a beaucoup de jeunes. Non?
10: Mais qu'est-ce que vous pourriez dire à quelqu'un de donner envie pour qu'il rejoigne l'aventure et,
9: Qu'ils viennent voir.
10: Oui, qu'ils viennent de
9: même. Et qu'ils aident, oui, c'est vrai que des bénévoles, il y en a moins, mais bon, il y en a quand même.
10: Vous serez toujours là, vous?
9: L'âge qu'on a, on ne va pas être très longtemps. Il y a une fin à tout.
0: Le Briouzin et la Briouzaine vivent longtemps, normalement, à Briouze. C'est certain. Alors,
8: c'est un dicton?
0: Pardon?
8: C'est un dicton.
0: C'est un dicton que je viens à l'instant d'inventer. Mais moi, j'ai eu 4 grands-parents qui ont dépassé les 90 ans, tu vois. Et ils sont Briouzins, donc je me dis, il y a quand même... Il y a quand même quelque chose, quoi.
8: C'est ça, la solution.
0: Les embruns Briouzins. On va vous poser une dernière question. Ça va être une question qu'on appelle un peu « What the fuck ?». Donc c'est une question un peu bizarre, pour tout vous dire. On va vous laisser piocher à l'intérieur de cette boîte. Il va falloir lire la question et y répondre. Alors Daniel vient de piocher. Attention.
11: La plus dure.
0: La plus dure, c'est vrai? Qu'est-ce qu'il a écrit?
11: Ça va. Personnellement.
0: La question, c'est ça va. Bah oui, personnellement.
11: Bah super.
0: Ouais,
11: c'est parfait. Merci
0: Daniel
11: pour...
0: Daniel va bien.
11: Merci pour votre interview.
10: Et la manageuse.
11: C'est parfait.
0: C'est un plaisir.
10: Et la manageuse
0: aussi. Il faut pas choisir, attention.
10: Faut y aller en fermant les yeux.
0: Alors, qu'est-ce qu'il a écrit sur le... Qu'est-ce qu'il a écrit? Est-ce que vous pouvez lire ce qu'il a écrit sur...
9: C'est super. C'est pas écrit ça. C'est... Mais je dis ça.
0: Et c'est quoi la question?
8: La question,
9: mon
8: c'est
9: mot
8: quoi
9: préféré, bon...
10: Votre humain préféré.
12: Non,
9: l'humain préféré.
0: Le mot.
9: Le mot.
10: Oui, ok. Ah oui, je pensais que c'était humain.
8: Le mot préféré. C'est superbe.
9: Super. Ouais. Super, merci. Voilà.
0: Bravo. Moi, j'ai envie de terminer là-dessus. Un grand merci à vous. On va dire le couple présidentiel bénévole qu'on peut à nouveau obtenir, s'il vous plaît.
9: Et alors, merci à vous.
0: C'était un plaisir de vous recevoir. Et alors, je le rappelle, avant de clôturer cette émission, merci à l'équipe du jour, Tony et Tati qui étaient à la technique, Juliana, Simon, Analou, Elisa, Chloé, Louise, Margot et les radios qui nous ont diffusé ce soir. On avait Westrack, Radio Pulse, Collective, 666, Radio Coup de Foudre. Un grand merci également à Laurine, Justine, Xavier du Festival qui nous ont largement facilité la tâche pour ce soir. On avait Juka aussi aux manettes des caméras. On se retrouve demain, de toute façon. D'ailleurs, on va aussi remercier les interviews V, A4 Présence, Azure, Dubbing, SapQuelli, Hades de Planète. Merci aux acteurs du territoire, Briouzin, Johan du CPIE, Daniel Toutain et sa femme dont j'ai complètement oublié le prénom.
12: La manageuse.
0: Donc on va appeler la manageuse.
12: Beaucoup, hein.
0: La manageuse, on va l'appeler
12: la
0: comme ça.
12: Pas voilà.
0: Belle soirée à toutes
12: merci
0: et à tous. Et on se retrouve demain, même heure, 18h, 20h sur les ondes de la musicale. Bon festival à Arsenic à toutes et à tous. Jingle.
13: les extraterrestres arrivent en vue de la planète 61-220 BZ, aussi appelée la planète Terre.
14: Bah, bravo, regarde, c'est numéro 3.
15: On passe au-dessus de la Terre.
16: Ah, marin, ce sont pas encore été détruits.
15: Non, il leur reste encore quelques années. 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
1: Je commence à être fatigué, John. Je crois que j'ai atteint la fin de ma vie de soldat. Ils disent que je suis mal en point. Ils disent que je suis atteint de...

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0: demi-portion. 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
1: Tout s'achète. L'amour, l'art, la planète Terre, vous, moi, surtout moi. 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